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1: Bonjour et bienvenue dans notre émission Parlons-en Pasteur, une émission spéciale où nous aborderons divers sujets bibliques avec différents serviteurs et servantes de Dieu. Aujourd'hui, comme chaque mardi, sera un temps spécial et enrichissant. Alors, tiens-toi.

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0: Enfin, j'ai des ados aussi à la maison et finalement ils veulent redonner du sens aussi à ce qu'ils vont faire et veulent faire dans leur quotidien. Et moi je trouve ça aussi génial de nous remettre un petit peu face à, bah, à ce qu'on fait dans notre quotidien, à redonner du sens. Et c'est aussi ça en fait, vers où on va, qu'est-ce qu'on a envie de faire de notre quotidien, de notre vie, de nos emplois, de, on sait qu'on va travailler plutôt très tard et beaucoup. C'est qu'est-ce qu'on va faire de notre avenir et est-ce qu'on est heureux dans ce qu'on fait? Enfin, pour moi, c'est encore ça. Ou est-ce qu'on est malheureux et du coup, ça emmène à on n'est pas bien et notre intérieur ne va pas bien, notre mental, santé mentale ne va pas bien non plus. Donc, c'est pas très bien vu encore aujourd'hui de ralentir et de moins donner. On le voit dans les entreprises. Les personnes qui sont pas disponibles immédiatement, en général, on se tourne pas vers ces personnes-là pour avoir des réponses.
1: Et oui, parce qu'en plus, il y a une peur universelle, on va dire, celle de clairement de perdre son
2: Son
1: temps,
2: temps,
1: en
2: ouais.
1: fait. Pourquoi il y a tant de mal avec cette idée, du coup, de perdre son temps, Sophie?
3: Mais la vie, elle passe trop vite, en fait. Et genre, et vraiment, et on en revient au temps qui passe et de se réveiller un jour et de se dire, oh, mais qu'est-ce que j'ai fait de ma vie? Et enfin, moi, en tout cas, c'est vraiment le constat que j'ai eu mon wake-up call à 30 ans de me dire, mais pourquoi tu passes ta vie dans une entreprise et t'aimes pas ce que tu fais? En fait, on passe trop de temps au travail et si t'aimes pas, tu passes plus de temps au travail que voir tes amis ou voir ta famille ou faire d'autres choses. Donc c'est vraiment ce constat-là que je me suis dit, mais en fait, quitte à travailler autant faire quelque chose que tu aimes. Et puis oui, en fait, on travaille beaucoup plus en étant à son compte parce qu'il y a, y a vraiment pas de, il y a plus de, il y a plus d'horaire. Et du coup, moi, c'est aussi pour ça que je fais beaucoup de yoga parce que je trouve que c'est dans ces moments-là où vraiment je peux ne pas penser à mon entreprise et ne pas penser à ce que je vais faire ou de ce qui je vais relancer ou quelles sont les prochaines actions. C'est vraiment du temps que je m'offre. Le sport, c'est vraiment un exutoire, pas tant pour le côté physique, mais vraiment le côté mental aussi. Ok, là, je pose mon cerveau, je réfléchis plus à rien et juste, je me contente de respirer et puis de faire, enfin, limite de méditer, parce qu'il y a une partie méditative aussi qui est, et voilà. Et du coup, en fait, après, j'en ressors, bah ouais, plus inspirée, plus créative parce que j'ai réussi à mettre sur pause à un moment. Et voilà, mais pour moi, c'est vraiment un investissement en termes de temps pour, avec des bénéfices après qui sont énormes. Et c'est souvent, je pense que quand tu dis, ouais, ça, on peut paraître fainéant ou quoi, enfin, moi, je crois pas du tout à ça. Bah, déjà, moi, je suis pas, j'arrive pas encore à couper le soir ou les réseaux ou les week-ends, donc j'y suis pas encore là. Mais par contre, je crois vraiment au fait d'être pleinement concentrée ou pleinement attentive pendant une tâche. Et voilà. Et donc, et après, je vois les résultats en fait que ça m'apporte. Et du coup, c'est pour ça que voilà, en fait, c'est vraiment un entraînement. Faut se lancer. Faut pas commencer par dire je vais tout couper direct le soir et les week-ends. C'est impossible. Ça marchera pas. Enfin, vraiment, on est en train de essayer de changer des habitudes qu'on a eues pendant des années et des années. Il faut vraiment essayer petit à petit, et quand on voit tous les bénéfices et tous les avantages qu'on en retire, en fait, du coup, on a envie d'en faire plus. Et en fait, c'est que comme ça que ça marche, de créer des nouvelles habitudes. C'est quand le cerveau voit à quel point il y a des récompenses après, et du coup, ça vient beaucoup plus naturellement, en fait.
1: On a un outil aujourd'hui qui est assez nouveau et qui peut peut-être aider, vous allez nous répondre, c'est l'intelligence artificielle. Certains le voient comme une menace, d'autres comme une opportunité. Est-ce que ça peut nous libérer du temps et du coup nous permettre enfin peut-être de ralentir?
2: Ou à l'inverse, en demander encore plus. C'est ce qu'on voit dans les entreprises. Voilà.
1: Louise, je t'ai vue un peu dubitative.
2: Avant qu'on parle tout à l'heure du yoga,
4: Ouais,
2: que Louise nous donnera des tuyaux tout à l'heure.
4: c'est rigolo parce qu'on parlait de ça hier soir avec ma sœur et justement l'intelligence artificielle qui arrive dans les domaines professionnels et je discutais de ça avec mon père et ma sœur hier. Moi, je trouve que l'intelligence artificielle, elle peut avoir du sens si elle est utilisée comme un outil au service d'une cause et d'un objectif. L'intelligence artificielle pour aller plus vite. Je crois, je sais pas, je suis pas
2: C'est
4: sûre que
2: malheureusement un
4: ça
2: peu une
4: soit.
2: tendance qui se passe en entreprise, hein. C'est qu'avant les gens faisaient, je dis n'importe quoi, les 3 tâches dans la journée, peu importe les métiers, ben maintenant on va leur demander d'en faire 15 parce qu'ils vont se faire aider de l'IA. Donc en fait ça, c'est la tendance de fond actuellement, hein, où l'IA sert finalement, a l'air en tout cas de servir à accélérer encore le monde complètement fou dans lequel on est aujourd'hui. Alors qu'au contraire, il devrait plutôt nous permettre de nous soulager de certaines tâches au final et puis d'être un peu plus tranquille, quoi.
4: Oui, tout à fait. Mais après, de toute façon, c'est cette société-là aussi dans laquelle on et ce qui est aujourd'hui la maladie numéro un, c'est le burn-out, et qu'on s'intéresse autant à ça, à la santé mentale, etc. C'est pas pour rien, et c'est pas parce que tout d'un coup il y a une épidémie de burn-out et pas pour rien en fait. C'est aussi parce que bah la société et la compétitivité et les exigences qu'on peut avoir dans notre vie professionnelle, elle pousse aussi vers ça. Donc je pense que c'est une réflexion assez collective et assez sociétale. Mais voilà, je pense qu'il faut se poser la question, et s'il y a des chefs d'entreprise qui nous écoutent, voilà, c'était le petit message.
2: C'est vrai, quand on est à son compte, on peut en profiter pour on va dire aller bosser comme on veut, faire ce qu'on veut, même si on a tendance à travailler finalement plus quand on est à son compte, mais finalement pour quelque chose qui nous plaît, et on maîtrise ce timing, comme on entendait tout à l'heure, on arrive peut-être à essayer d'aménager des temps pour faire de la méditation, du yoga et autres. Ça, c'est plus facile à dire quand on est dans ce cas de figure, mais c'est vrai, quand on est salarié dans une boîte et quand on met la pression, on te dit faut que tu fasses ça, faut que t'en fasses encore plus, etc. C'est clair qu'aujourd'hui on a cette problématique de burn-out. On est bien d'accord.
1: Sophie, tu voulais réagir tout à l'heure?
3: Oui, non, moi je pense que l'IA, ça peut vraiment te délester de tâches où tu n'as aucune valeur ajoutée. Et du coup, je trouve ça super parce que en fait, là où tu prenais une heure à faire un truc qu'une IA peut faire, et ben du coup cette heure-là, tu vas la consacrer à autre chose où l'IA ne peut pas prendre cette place-là, dans le sens où c'est un truc créatif ou c'est quelque chose que où toi tu vas amener ta patte, ta personnalité.
2: Oui, par exemple, elle peut t'aider à mettre en forme des choses, mais pas le contenu à l'intérieur. Le contenu, c'est toi qui vas avoir ta créativité, c'est toi qui vas aller chercher l'info, ce que tu veux faire, et elle va juste t'aider à mettre en forme les choses plus vite. Donc c'est là où l'IA aura pas la valeur ajoutée que ton cerveau va avoir, lui.
3: Mais ouais, exactement. Et en fait, faut toujours aussi venir re-questionner le travail de l'IA. Donc en fait, elle va.
2: Cerveau va avoir, lui.
3: Mais ouais, exactement. Et en fait, faut toujours aussi venir re-questionner le travail.

0: sociaux ou des documents enfin vraiment ça me fait gagner beaucoup de temps, mais je ne pense pas que ça ne prendra jamais ma place quoi. Pour moi c'est vraiment un bras droit.
1: C'est tout un débat effectivement. Ouais. Donc là, dans un monde où finalement, est-ce que ça va accélérer la société, la ralentir, l'aider, prendre la place des gens, et aujourd'hui, c'est un sujet qui est tabou dans plein de professions, voilà. Donc oui, il y a pas de honte à le dire clairement, hein, comme tu le dis, voilà, te faire aider pour effectivement gagner du temps et donc finalement s'en libérer pour peut-être déconnecter, hein, faire autre chose, peut-être pas en faire plus, finalement peut-être faire du yoga ou faire d'autres choses.
0: Ouais. Ah ouais, moi c'est pas le but d'en faire plus. Voilà. Mieux, et en plus je pense clairement que l'IA fait des choses bien mieux que nous, elle fait moins d'erreurs, elle fait moins d'erreurs de calcul, de fautes d'orthographe, de plein de choses, donc ça serait vraiment, moi en tout cas je trouve que c'est dommage de pas s'en servir parce que c'est un super outil qui ouvre plein de portes, donc moi je suis pour, mais pas pour faire plus mais pour le faire mieux, parce que du coup on aura plus de temps pour faire des choses soit qu'on délaisse parce qu'on n'a pas le temps de faire, et du coup là on récupère ce temps là et non, vraiment moi je suis pour. Et après quand on sait aussi à quel point ça consomme d'eau et que c'est pas très écologique non plus, j'essaie aussi de me questionner là-dessus, donc encore une fois ça peut être contradictoire, mais voilà, des fois de me dire bon bah non, en fait prends pas la solution facile, je vais demander ça à ChatGPT plutôt de soit chercher par soi-même ou pas, enfin voilà, moi j'ai pas pris la version payante, donc au moins je sais que parfois je suis limitée, bah voilà, c'est ok, parce que bah en fait à chaque fois il y a un coût écologique qu'on pense pas forcément, mais quand on l'utilise c'est des millions, des litres d'eau pour les refroidisseurs de centres de données, donc en fait à chaque fois il y a d'autres questions qui se posent derrière aussi, donc c'est vrai que c'est tout un débat encore.
2: Justine?
3: Ouais, l'IA c'est vraiment un vaste sujet. Moi je suis rédactrice web aussi et j'utilise effectivement l'IA pour un peu structurer mes idées, mais effectivement je trouve qu'il faut quand même faire attention avec l'intelligence artificielle. Parce que on peut avoir effectivement l'impression qu'on peut tout faire, ce qui n'est pas le cas. Notamment, je rebondis sur ce que tu disais Sophie, mais l'IA se trompe beaucoup même sur certaines choses. Donc ça peut aussi amener nous après à ne plus avoir d'esprit critique, à prendre l'information comme elle vient et à la rebalancer telle quelle, à ne plus aller vérifier ses sources, tout ça. Où c'est des choses je trouve dans notre société d'aujourd'hui où c'est vraiment primordial d'aller vérifier les informations qu'on nous donne, ce qui est de moins en moins fait. Donc l'IA, oui, c'est une avancée, c'est sûr que ça peut aider, comme tu le disais, ça doit servir uniquement
1: d'assistant, voilà, finalement.
3: Exactement, pour structurer ses idées, ça peut être vraiment très pratique. Et après, effectivement, comme tu disais, par contre, sur le fond, non, sur le fond, il faut rester fidèle quand même à soi, quoi, j'ai envie de dire, ne pas laisser un robot parler pour nous. Et puis, comme on le voit en entreprise, on en demande tellement toujours plus, donc c'est normal que ça fasse peur aussi, qu'avec l'intelligence artificielle, oui, ça va aider.
1: Ça fait même partie des entretiens d'embauche maintenant, pour vous dire, dans le monde de l'entreprise. Ceux qui savent utiliser l'IA et ceux qui ne savent pas l'utiliser. Donc c'est pour ça, mettre encore plus la pression finalement sur les salariés. Ah toi tu n'utilises pas l'IA, je vais prendre le gars qui l'utilise parce qu'il va m'en débiter plus quoi.
3: Donc oui, c'est ça, c'est de toute façon dans les entreprises on dit toujours business is business, donc alors heureusement toutes les entreprises ne sont pas comme ça, mais la majorité c'est
1: beaucoup,
3: la productivité,
1: hein, malheureusement c'est ça, la productivité, alors que l'idée ça serait plutôt d'en profiter pour finalement se mettre dans un mouvement slow life, se faire aider pour des tâches qu'on peut pas devoir ajouter, pour se libérer du temps pour pouvoir faire tranquillement autre chose. Et du coup, se libérer du temps, les vacances, hein, ce sont souvent les rares moments où on prend normalement enfin le temps, peut-être de se déconnecter et de passer à autre chose, de souffler. Est-ce que ce sont finalement les bons terrains d'expérimentation, les vacances, pour tester la slow life avant de l'intégrer au quotidien?
3: Sûrement. Moi, je pourrais pas me dire parce que j'ai pas eu
1: le temps. Pour se dire, bon, je suis dans le quotidien, le train-train du quotidien, j'ai pas le choix et tout. Et là, je me mets en vacances, je vais peut-être en profiter pour commencer à me déconnecter, faire autre chose, prendre un peu de temps à droite, à gauche.
3: Oui, mais je pense que la majorité des gens, quand ils partent en vacances, déjà, ils ont envie de toute façon d'avoir cette déconnexion.

0: l'éducation. Quand ils vont visiter un pays ou une ville, ils n'ont pas forcément envie d'être surconnectés, même si on a quand même toujours le téléphone dans la poche et que c'est facile de prendre des photos et de partager à l'instant T.
1: Ça peut être sympa si c'est pour la famille et autres, mais si c'est pour lire ses mails du boulot, là, ça ne le fait pas du tout. Voilà, quoi. Il y en a beaucoup qui le font.
0: Et puis surtout pour profiter aussi de ce qu'on a, de ce qu'on vit, de ce qu'on a en face de nous, de ne pas être dans cette réflexion, de se dire, j'ai vu ça, c'est super, il faut que je le partage, il faut que je parle. Voilà, c'est vraiment de vivre un peu le moment présent, c'est aussi ça, la slow life. Donc oui, les vacances, je pense que ça peut être vraiment un moment où on peut justement tester tout ça. Oui, tout à fait.
2: Après, je pense qu'il y a aussi un peu l'effet contraire où justement les personnes relâchent tout pendant les vacances et se coupent. Et en fait, quand ils reviennent, ils ont un besoin de rattraper le temps perdu, entre guillemets. De dire, oh là là, j'ai pas fait ça, j'ai pas été assez productive, j'ai pas lu mes 250 mails, parce que je pense que ça se prépare aussi avant de partir en vacances, de se désabonner des newsletters, de couper, de préparer son intérieur aussi pour partir en vacances et revenir sereinement. Et je pense que c'est aussi un tout pour pas tout couper d'un seul coup et revenir, et en fait revenir encore plus fort parce qu'on est reposé et on voit qu'on a encore plus d'énergie à donner. Donc ça se prépare.
3: On parlait de vacances, mais il y a aussi des activités comme le yoga qui peuvent peut-être se permettre de recentrer. Est-ce que c'est un outil indispensable pour une vie plus lente avant vraiment de faire un focus sur cette partie, Louise?
4: Alors, c'est un outil pour une vie plus lente, ça c'est une certitude, parce qu'avec le yoga, l'objectif c'est vraiment de ralentir, de se recentrer sur soi. Ça fait souvent un peu peur au départ parce qu'on est beaucoup habitué à être ouvert aux autres, ouvert aux choses, à toujours se regarder, se comparer, à être sur nos téléphones en échange, en contact permanent. Donc, avoir une bulle, un cocon où en fait on se retrouve avec soi-même au départ, c'est parfois un peu déstabilisant. Mais oui, je pense que c'est un outil. Je pense que c'est un outil pour apprendre à se connaître, pour apprendre à se faire confiance, pour apprendre à connaître son corps. Parce que moi, j'ai fait des études d'infirmière, donc j'ai étudié un tout petit peu. Enfin, j'ai étudié l'anatomie, etc. Mais en fait, on est tous différents. On a tous un corps différent. On a tous une communication. Enfin, notre corps communique d'une manière unique avec nous. Et les trois quarts du temps, on ne se connaît pas, on ne sait pas, on ne connaît pas son corps. On ne connaît pas son corps au niveau anatomique, on ne sait pas comment on est fait, on ne sait pas comment notre corps fonctionne, comment notre respiration fonctionne, comment notre système nerveux fonctionne. Mais on sait beaucoup, beaucoup d'autres choses.
1: Alors justement, tout ça c'est parfait, Louise. Moi je dis qu'on va se retrouver dans quelques secondes sur notre radio et tu vas nous expliquer un petit peu tout ça, en nous parlant du yoga un petit peu plus profondément. À tout de suite sur votre radio, c'est faux qu'on en parle.
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3: Vous êtes bien sûr Faut qu'on en parle, on parle slow life, mais là on va parler yoga. Et oui, parce que le yoga fait partie de la slow life, c'est ce que était en train de nous expliquer Louise. Aujourd'hui, il est partout le yoga, on a les cours en ligne, les applications, les studios, mais au fond, qu'est-ce que c'est réellement et comment définir cette pratique dans sa globalité, Louise?
4: Alors le yoga, en fait, ça vient du mot yuj en sanskrit, donc c'est l'union du corps et de l'esprit, tout simplement, et la connexion à l'univers, si on veut aller plus loin. Mais en gros, on recentre et on reconnecte notre corps et notre esprit grâce à la respiration. Grâce au mouvement en conscience, on apaise les flux de notre mental et on revient dans l'instant présent, ici et maintenant.
3: Et pourquoi aujourd'hui il y a autant de Français du coup qui s'y mettent? Qu'est-ce qui attire?
1: Presque 8 millions, je crois, dans les stats, je disais en début d'émission.
4: C'est magique en fait. Enfin, moi je trouve que c'est magique, c'est une pratique qui est magique parce que justement on apprend à se connaître, on apprend à se comprendre, on apprend à communiquer avec son corps, on apprend à comprendre comment fonctionne notre corps, on prend confiance en soi, on voit nos progrès, on se renforce de l'intérieur et souvent on a cette idée qu'il faut être fort mentalement, qu'il faut pouvoir tout affronter, etc. Mais en fait, il y a beaucoup de choses qui passent aussi par le corps et quand on se sent fort physiquement, souvent on prend aussi confiance en nous. Quand on se sent équilibré physiquement, on se sent souvent aussi plus équilibré mentalement. Et pour moi, tout est lié. Il y a un chemin corps vers esprit, esprit vers corps. Et du coup, le yoga permet vraiment de relier les deux. Et c'est ça, je pense, pense, la magie de cette pratique. Donc, c'est normal qu'on soit autant de pratiquants. Il n'y en a même pas assez, il faudrait qu'il y en ait plus.
3: Et oui, souvent, quand on pense yoga, on pense posture quand on ne s'y connaît pas. Alors qu'il y a aussi tout ce qui est respiration pour apprendre à ralentir, mieux respirer. C'est une porte d'entrée, du coup, pour toi, sur la slow life?
4: La respiration, ouais, c'est un outil extraordinaire. On a un système qui fonctionne de manière complètement autonome dans notre corps. Voilà, on pense pas à faire battre notre cœur, etc. On pense pas aux connexions qui sont entre nos neurones, etc. Il y a plein de choses qui se font automatiquement sans qu'on en ait conscience dans notre corps. Et la respiration, pour moi, c'est un outil pour revenir un peu à ça et pour aussi pouvoir un peu réguler ça et comprendre comment ça fonctionne. Parce que bah, plus on ralentit sa respiration, plus on va venir influer et ralentir son rythme cardiaque, son système nerveux, etc. Donc pour moi, c'est un outil extraordinaire qui nous permet de comprendre notre corps, nous permet de nous équilibrer quand on en a besoin. Et c'est un formidable outil contre le stress, parce que souvent dans le stress, on a des symptômes physiques. Et la respiration, pour ça, c'est vraiment génial.
3: Effectivement, oui. Et on entend souvent dire que du coup, le yoga, faut être souple. Si on n'est pas assez souple, ben, c'est pas pour soi. C'est beaucoup de réactions qu'on a eues de nos auditeurs. Est-ce que c'est une idée reçue du coup qui empêche peut-être beaucoup de personnes de franchir le pas?
4: Bah oui, pour faire de la danse, faut être souple. Pour faire de la gym, faut être souple. Enfin, il y a plein d'endroits où il faut être souple. Pour faire du crossfit, faut être hyper musclé. Enfin, je veux dire, après, il y a...
1: C'est vrai que souvent, c'est un frein pour dans la tête des gens. C'est-à-dire, je vais pas faire du yoga parce qu'il faut... Ah.
4: Bah ouais, bien sûr. Alors...
1: Oui, non, c'est vrai, oui, des idées reçues.
4: Mais oui, c'est complètement une idée reçue. La souplesse, ça se travaille de toute façon. Est-ce qu'il y a un intérêt à faire le grand écart? Est-ce que vraiment ça va nous servir à quelque chose d'avoir le grand écart pour commencer le yoga? Je pense pas. Est-ce que vraiment il y a un intérêt particulier à avoir une souplesse extrême dans notre vie quotidienne? Je ne crois pas. Ce que la souplesse, elle nous apporte, en tout cas moi, c'est ce que je défends dans le yoga, c'est en fait une question plus mobilité, voilà, de pouvoir regarder dans son rétro sans avoir besoin de tourner complètement tout son corps, voilà, pouvoir être assez flexible dans sa vie de tous les jours, ramasser facilement quelque chose par terre, faire facilement ses lacets, enfin, c'est des gestes simples, c'est juste se sentir bien dans son corps. Je sais que c'est une idée reçue qui est beaucoup véhiculée, je pense, par les réseaux sociaux. Donc c'est très cool de voir plein d'images de gens qui font des postures assez impressionnantes, mais finalement le yoga, c'est pas vraiment ça.
3: Sophie, toi, de ce que j'ai compris, tu fais du yoga en tant qu'élève. Est-ce que tu peux confirmer du coup un peu ce que dit Louise, qui est quand même la professeure, prof, donc ouais. On n'en doute pas, mais d'un point de vue élève, ça donne quoi?
1: C'est facile pour Louise peut-être, je sais pas.
2: Ouais, exactement. Mais moi, je suis pas souple du tout. Et justement, je fais du yoga pour m'assouplir. Donc, vraiment, c'est clairement le but. Et il faut pas, moi, je touche pas mes pieds quand je me penche. Hein. Donc, vraiment, c'est pas du tout. Enfin, en fait, ça s'apprend. Et moi, ce que j'adore aussi dans le yoga, c'est de voir un peu les progrès que tu fais semaine après semaine. Parce que justement, petit à petit, tu grappilles des centimètres, tu vois que t'arrives mieux. Enfin, voilà, et du coup, c'est ça qui est hyper, je trouve, valorisant aussi, c'est de voir à quel point ton corps est bien fait, que tu peux faire plein de choses et que tu pensais impossible, et en fait si, carrément. Et c'est surtout aussi, ça t'apprend une respiration, enfin de mettre de la conscience, parce qu'effectivement moi je pense qu'il y a plein de moments où je bloque ma respiration, où je respire pas assez, où je stresse, ou voilà. Et en fait, rien que de te dire ok, attends, là stop, juste respire. Et ça, en fait, ça te permet de ne penser à rien parce que t'es obligé de te concentrer sur ta respiration. Et donc, ça t'enlève toutes tes pensées parasites et ça te recentre vraiment sur l'instant présent et ça te permet de plus penser. Et c'est aussi ça, une heure de yoga, t'es sûr que tu ne penses à rien. Alors, c'est pas facile. Hein. Au début, moi, quand je faisais du yoga, je pensais encore à mon travail, ma liste de courses et mes trucs. Maintenant, j'arrive vraiment à me dire, je laisse tout ça à la porte et je m'offre ça et je pense à rien. Et je pense que c'est une gymnastique de l'esprit aussi de maintenant d'arriver à vraiment couper et à être pleinement conscient, à faire de la méditation, à faire de la respiration consciente. Et c'est les avantages et les bénéfices sont juste extraordinaires.
1: Et si quelqu'un voulait se lancer là, par où on commence? Quels sont les premiers pas pour finalement intégrer le yoga dans son quotidien sans se mettre non plus de pression? C'est bien, c'est qu'on va pouvoir avoir peut-être deux versions, la version, tu vois, prof-élève. Louise?
4: Alors, il y a tellement de façons de commencer le yoga. Ça dépend tellement de ce que nous, on a envie d'en faire, de qui on est, de ce qu'on cherche dans le yoga, de ce pourquoi on veut commencer à faire du yoga. Il n'y a pas de mauvaises raisons, hein, il y a que des bonnes raisons. Donc, ça peut être pousser la porte d'un studio pour être encadré, suivi, pour avoir quelqu'un à nos côtés qui nous explique pas à pas les postures, etc., qui est là pour nous corriger, pour nous entraider. Ça peut être aussi le fait d'être dans un groupe, de recevoir une énergie de groupe, de pouvoir discuter aussi après les cours. Voilà, en fonction de ce qu'on recherche, ça peut être aussi, et ça a été mon cas, moi j'ai commencé toute seule avec des vidéos, et faire des vidéos tout seul, ça peut être aussi juste quelques petits mouvements le matin, le soir, il y a plein de petites vidéos. Moi j'ai une chaîne YouTube et j'ai aussi une chaîne de podcast Spotify où je raconte des petites histoires méditatives.
1: Vas-y, hein, tu peux donner le nom de ta chaîne aussi, hein, profites-en.
4: Ouais, Louise Yoga, du coup, sur Spotify et sur YouTube. Et du coup, voilà. Mais il y a aussi, après, aussi des applications, par exemple, de méditation. Ça peut être juste prendre quelques minutes. Moi, ce que j'essaie de dire, c'est de ne pas mettre des objectifs de fou furieux au départ. Je veux dire, de se dire, je vais aller prendre tous les jours un cours de yoga dans un studio. Bon, c'est peut-être pas, voilà, le truc à faire en premier, c'est peut-être commencer par une fois par semaine, commencer par des vidéos de 5 ou 10 minutes. Et puis petit à petit, de toute façon, le yoga va vous convaincre.
3: Est-ce qu'il existe différents types de yoga, peut-être pour ceux qui veulent se détendre et ceux qui veulent se dépenser ?
4: Oui, bien sûr. Il y a plein de yoga différents, il y a plein d'approches différentes. Le yoga s'est beaucoup, beaucoup modernisé et c'est tant mieux. Donc aujourd'hui, on a vraiment un panel très différent, de plein de pratiques différentes, plein d'approches différentes. Après, chaque professeur a aussi son approche. Donc il y a des yogas qui sont lents, il y a des yogas où on travaille presque l'immobilité, il y a des yogas qui sont plus méditatifs, il y a des yogas qui sont plus dynamiques, où on vient travailler du mouvement, des yogas qui sont plus gainants, où on vient travailler le renforcement, la confiance en soi, l'équilibre. Voilà, donc il y en a un peu pour tous les goûts et un peu pour toutes les envies. Et il n'y a pas de niveau dans le yoga, je le dis à chaque fois. Moi, je donne tout le temps des options dans mes cours, voilà, pour que chacun puisse adapter la posture à soi. Et ça, c'est hyper important. C'est vrai que dans le yoga, on parle beaucoup de posture, mais finalement, c'est notre corps qui doit rentrer dans la posture et pas la posture dans notre corps. Voilà.
1: En parlant du corps, justement, est-ce que ça peut vraiment aider à soulager les douleurs chroniques, les maux de dos, les migraines, par exemple, le yoga ?
3: Et comment aussi ?
1: Et comment, oui.
4: Alors, le yoga, ça, c'est un formidable outil qui doit être personnel et exploré personnellement, je trouve. Il faut pas hésiter d'abord à aller consulter quelqu'un, un médecin, enfin voilà, un kiné, etc., pour avoir un diagnostic, pour avoir des exercices, pour que la situation se stabilise. Et ensuite, bien sûr, pousser la porte d'un studio de yoga au départ pour vous faire encadrer, pour voir, en parler avec le prof qui vous accompagne, qui saura, lui, sûrement vous donner des options et des choses à faire spécifiquement pour vous. Tout ce qui est migraine et maux de dos, bien sûr, et il y a beaucoup, beaucoup de gens, effectivement, qui rentrent dans le yoga par cette porte-là. Il y a plein de postures qui peuvent aider à soulager ponctuellement, sur le moment, les petits inconforts de dos. Je parlerai pas de douleur, je parlerai plutôt d'inconfort. Il y a toutes les postures, en fait, où on vient enrouler notre colonne vertébrale. Donc, on peut se mettre debout, enrouler notre colonne vertébrale tout doucement vers le sol, puis la redérouler vers le ciel. On peut le faire contre un mur. On peut faire aussi le quatre coups où on est à quatre pattes. Sur une inspiration, on ouvre plus sa poitrine et à l'expiration, au contraire, on vient arrondir tout son dos. Voilà, c'est des postures qui n'ont pas de contre-indications médicales a priori, mais voilà, faites-vous bien encadrer. Allez voir d'abord un professionnel de santé qui vous dira exactement ce que vous avez, qui vous donnera certainement aussi déjà des pistes d'exercices, etc. Et après, bien sûr, dans le yoga, vient aussi renforcer le corps et souvent il y a des maux de dos qui sont dus aussi à des faiblesses au niveau de la sangle abdominale. Donc effectivement, le yoga va renforcer avec des exercices au niveau des abdos. Et pour ça, il y a plein de postures comme le bateau, le demi-bateau par exemple. Mais pareil, il faut que ce soit vraiment bien encadré et que ce soit vraiment fait avec la respiration et surtout bien adapté à ce que vous avez parce que les maux de dos peuvent avoir des causes extrêmement diverses. Donc voilà, pour cibler les exercices, il faut déjà bien savoir ce que vous avez.
3: Et on nous a énormément posé cette question. Est-ce qu'il y a une posture spécifique pour mieux dormir ?
4: Pour mieux dormir, il y en a plein.
1: Quand on est stressé par le boulot, on a du mal à dormir. Donc les gens se posent cette question.
4: Pour mieux dormir, alors ça dépend déjà à ce que ça veut dire mieux dormir, parce que est-ce que c'est au moment où on éteint la lumière ? En fait, on a plein de choses qui nous viennent, on a un regain d'énergie, du coup... c'est peut-être que notre corps physique finalement il s'est pas assez dépensé. Ou est-ce que c'est au contraire que on a des réveils nocturnes, tout d'un coup on est réveillé parce qu'on est tracassé, parce que et là c'est plus le mental qui a pas assez évacué. Moi, la posture que j'aime bien et que je dirais qui fait du bien au cerveau en général, c'est toutes les postures inversées où on a la en bas les pieds en haut. On vient réoxygéner vraiment notre cerveau, on vient apaiser notre système nerveux. Moi, c'est des postures que j'adore parce qu'on se recentre vraiment de l'intérieur. Et ça, en général, quand on redescend de cette posture, on est quand même posé dans tous les sens du terme, physiquement et mentalement. Donc moi, c'est une posture que j'adore. Après, voilà, c'est sur un pas avancé où il faut bien connaître toutes les différentes étapes pour monter dans cette posture et être bien en sérénité et bien tranquille. Mais je trouve que c'est une posture qui a plein de bénéfices sur le cerveau et sur le système nerveux en général.
1: Est-ce qu'il y aurait une posture finalement à intégrer au quotidien? Voilà, que tu pourrais, un conseil que tu pourrais donner dans cet esprit, bien évidemment, slow life, avant qu'après on dérive sur notre seconde partie, sur tout ce qui va être recyclage, minimalisme. Une posture que n'importe qui pourrait faire, pourquoi pas, tous les jours.
4: Moi, j'aime bien la posture du guerrier 2. J'aime bien cette idée de l'effort dans le calme. Donc, en fait, c'est une posture où on a la jambe fléchie et la jambe arrière avec tout le pied posé au sol. Donc, une posture où on a les deux jambes écartées, un bras vers l'avant, un bras vers l'arrière. Et on regarde, du coup, le bout de sa main avant. L'idée qu'on peut toucher de la main ses objectifs, ce qu'on a envie, ce qu'on veut. On peut fermer les yeux, rester vraiment longtemps dans cette posture. Elle est assez engageante pour tout notre corps quand on fait bien tous les alignements. Et je trouve que voilà, c'est un peu cette posture où on est à la fois presque dans un état méditatif, où on est posé là et en même temps, on est dans une résistance physique. Moi, c'est un challenge que j'adore.
3: Sophie, toi, tu as commencé par quelle posture quand tu as débuté le yoga?
2: Je suis à tête en bas, qui n'est vraiment pas facile et je l'ai toujours pas encore. J'ai pas mes pieds posés par terre encore parce que ça demande beaucoup de souplesse que j'ai pas. Mais je trouve qu'il y a plein de postures où en fait on reprend conscience, même par rapport aux épaules. Tu sais, à chaque fois on dit baisser les épaules. Moi, je suis tout le temps les épaules crispées et tout, et je m'en suis rendu compte aussi par rapport à ça, de juste, en fait, de souffler, de te détendre, même la nuque, les cervicales. Enfin, moi, je sais que quand on est devant l'ordi, on est tout le temps contracté. Et toutes ces postures-là, ça t'aide aussi à te dire, OK, là, faut remettre du mouvement, comme tu disais, tu vois, faut détendre tout ça. Et le chien tête en bas, t'as aussi la tête, penchée, quoi. Et du coup, ça permet aussi de, du coup, t'es pas dans une position normale. Donc, tu penses pas à tout ce que tu veux. Toutes les pensées que tu as d'habitude aussi, donc c'est pas mal pour juste redescendre et se reposer, quoi.
1: Eh bien, merci. On va continuer tranquillement. Vous êtes sur Faut qu'on en parle, sur vos radios un petit peu partout en France, sur le www.fautquonenparle.fr, bien sûr, aussi sur toutes les plateformes de podcast. On attaque tout de suite notre seconde partie.
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3: Et si ralentir, c'était aussi repenser notre façon de consommer, car la slow life ne concerne pas seulement notre rythme personnel, elle touche aussi notre rapport aux objets, à l'alimentation, à la planète. Moins acheter, mieux choisir, réutiliser plutôt que jeter. Derrière ces gestes simples se cache un véritable choix de société.
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3: Luc, les Français sont-ils prêts à consommer plus responsable?
1: Alors, selon l'ADEME, 72% des Français déclarent privilégier les circuits courts alimentaires et 46% ont déjà réduit volontairement leurs possessions matérielles. Le minimalisme est une tendance de fond. La consommation locale ne sont plus des niches, mais vraiment cette tendance. En parallèle, la SNCF, je l'ai dit tout à l'heure, avait annoncé plus de 15% quand même d'augmentation du trafic des grandes lignes. Donc, voyager autrement, moins vite, devient peu à peu un réflexe collectif.
3: Le slow life, c'est indissociable de l'écologie pour toi?
1: De nombreux experts le pensent. Oui, ralentir, ce n'est pas seulement prendre soin de soi, c'est aussi préserver demain. Voyager moins loin, moins longtemps, cuisiner local, recycler au quotidien, chaque geste compte. Le mouvement Slow Food, je l'ai dit tout à l'heure, qui était né en Italie, qui a rassemblé quand même déjà plus de 100 000 adhérents dans 150 pays, c'est une preuve que cette philosophie se diffuse largement.
3: Voici quelques réactions que vous nous avez laissées avec le hashtag FQEP ou sur notre répondeur le 07-839-839-75.
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1: On a Claire, 35 ans, qui est cadre du côté de Marseille. Je désencombre ma maison avec mes enfants. On a vendu, donné, recyclé. Résultat, on respire mieux et on consomme différemment.
3: Mathieu, 52 ans, commerçant. Depuis 2 ans, je privilégie les producteurs locaux. Ça coûte parfois un peu plus cher, mais j'ai l'impression d'être en cohérence avec mes valeurs. Et après toute cette partie slow life, on va faire un focus sur tout ce qui est recyclé. Mais avant de recycler, est-ce que c'est pas mieux plutôt que d'être raisonnable, on va dire, de posséder moins, Justine?
0: Oui, recycler, c'est un peu la dernière partie, on va dire.
1: Mais avant, une fois qu'on a consommé, finalement, Justine, c'est
0: voilà,
1: ça.
0: Voilà, c'est ça. Je pense que ce qu'il faut, effectivement, c'est revoir sa façon de consommer. Moins consommer, mieux consommer, c'est important parce qu'aujourd'hui, on le sait, les ressources qui sont précieuses, il y en a de moins en moins. Et encore une fois, on retombe voilà, sur ce sujet de la société qui surproduit, de la surconsommation. Et évidemment, tout ça va entraîner... on va courir à notre perte de toute façon si on continue dans cette voie-là. Et on le voit aujourd'hui avec le réchauffement climatique, de toute façon, que ce n'est pas bénéfique de toute façon pour les humains. Donc...
3: Recycler, c'est pas seulement, du coup, comme tu viens de dire, un acte pour l'environnement, c'est aussi, du coup, une manière de ralentir sa consommation, d'être un peu minimaliste. Virginie, un avis ?
2: J'irais même d'aller jusqu'à la simplicité volontaire, du coup, qui fait un pont après avec le minimalisme. Du coup, la simplicité volontaire, c'est d'aller, d'être en cohérence sur sa consommation globale, qui a un impact sur l'environnement et sa consommation pour la maison. Et effectivement, après, on ralentit parce qu'on prend conscience des choses, que ça a un impact sur son environnement, son mental, son quotidien. Et du coup, on ralentit et au fur et à mesure, on voit que ça a un impact vertueux sur l'ensemble parce qu'on peut-être on diminue le temps de travail aussi parce qu'on a besoin de moins consommer, on dépense moins d'argent. Donc c'est vraiment dans une globalité et on voit que des petites actions amènent à des grands changements aussi dans son quotidien et aussi sur l'environnement.
1: Donc déjà, arrêter de surconsommer, c'est peut-être déjà une porte d'entrée finalement dans cet esprit slow life au final.
2: Et de s'en rendre compte, parce que du coup, souvent les personnes ne s'en rendent pas compte. Et moi, je vois sur la personne que j'accompagne, c'est vraiment quand on commence à attaquer le budget, les différentes lignes de consommation. Et là, ils se disent, OK, je consommais énormément et peut-être pas sur des choses qui ont du sens finalement quand on les regarde réellement au quotidien sur tous les petits achats d'impulsion, que ce soit de fast fashion, hein, mais même de la consommation alimentaire, de choses qui sont jetées.
1: C'est ce que j'allais dire.
2: Derrière.
1: On a un auditeur qui nous avait laissé un message sur le répondeur 07 839 839 75, qui justement disait que depuis qu'il fréquente plus les supermarchés, les gros supermarchés, et ben bizarrement, il achète beaucoup moins. Parce que tout est fait pour inciter à acheter en grande quantité, des choses dont on n'a pas besoin. Et ça fonctionne encore, malheureusement. Et ça, c'est de la surconsommation, finalement.
2: Oui, et puis on est modelé à ça, hein, d'aller sur le marketing, sur les gros, les offres familiales, alors que ça coûte des fois plus cher que le petit produit du coup.
1: Alors peut-être pas parce qu'on achète en lot, donc à l'individuel, ça coûte plus cher, moins cher. Ok, mais par contre, comme on en a 5 paquets à la maison, bah bizarrement, on va les manger plus vite, alors que si on les avait pas, on les mangerait pas. Donc au final, ça revient plus cher.
2: Même pas les manger. Des fois, j'ai des cas de figure où j'ai des clients qui achètent en lot parce qu'ils ont l'impression de faire une super affaire et en fait, ils vont pas le consommer, ou même les rouleaux de papier toilette qu'ils accumulent, les gels douche, en fait, et on voit qu'il y a un besoin en fait d'avoir l'impression de faire une économie et de faire une affaire, alors qu'en fait, pas du tout. Et derrière, on sait même plus où stocker. Et du coup, on achète des placards pour pouvoir stocker encore plus. Donc, c'est un peu une chaîne sans fin.
3: Sophie?
4: Ouais, carrément, c'est ce que je me disais, genre c'est pas forcément consommer en fait, parce que combien de fois on sort des produits périmés, parce qu'en fait on voit plus tout ce qu'on a, c'est perdu dans des placards, on sait même plus où c'est rangé, on retrouve plus rien, donc c'est pas forcément une bonne affaire. Et en fait, c'est toujours on se fait tous avoir, moi la première, du marketing, sur la promo, en croyant faire une bonne affaire, et au final les promos, ça revient, c'est cyclique. Donc en fait, quand on a compris ça, on sait que c'est pas grave si on l'a pas acheté à l'instant T, si on prend le temps de réfléchir, est-ce que j'en ai vraiment besoin, est-ce que je vais vraiment l'utiliser, est-ce que je vais le consommer, est-ce que ça va être utile dans ma vie.
1: Il faut l'avoir compris, ça, tu vois, parce que déjà, effectivement, tout est fait au sens marketing pour te faire croire que c'est la promo et qu'elle est que là et qu'elle ne sera plus que là, alors qu'en fait,
4: exactement,
1: ça
4: alors que Oui, voilà, il reste plus que deux objets, deux. Et en fait, c'est pas vrai. Enfin, on le sait, et on sait aussi surtout que les stocks ne sont jamais dits, les dates des promos ne sont jamais dites. Mais pourquoi ? Parce qu'en fait, si tu sais qu'il y a une promo dans deux semaines, tu vas pas acheter, en fait. Donc,
1: toi, tu le sais, on le dit à nos auditeurs, mais si ça se fait encore, c'est que ça marche. Des gens ne le savent pas. Donc,
4: Mais bien sûr. Et pourquoi ? Parce que c'est la peur de manquer aussi. Enfin, moi, combien de fois j'entends cette phrase, j'ai la peur de manquer, et j'ai, au final, et tu manques de quelque chose. Non. Donc, en fait, c'est même pas rationnel. C'est juste que dès que tu pense pas avec tes émotions, ton cerveau droit, mais que tu repars de l'autre côté et que tu dis rationnellement vraiment non, je vais pas manquer, oui, j'aurai toujours un magasin de nourriture à côté, oui, j'aurai toujours des vêtements à me mettre, ben en fait ça t'enlève ce stress de l'instantanéité de faut que j'achète, faut que j'ai cette bonne affaire, faut que je consomme, ou même faut que je possède. Au final, on en vient aussi, moi je trouve, à questionner la question de la possession. Est-ce que vraiment on doit tout acheter dès qu'on a besoin de quelque chose? Non, je suis pas sûre. Et ça se voit de plus en plus avec toutes les plateformes maintenant de location, de troc, de prêt même. En fait, juste, est-ce qu'on est obligé de monétiser tout ça? Je suis pas sûre. Est-ce qu'on peut pas juste se prêter des choses quand on en a besoin? Donc, il y a plein de questions. Et je trouve que c'est hyper intéressant quand on comprend les mécanismes derrière et d'enlever toute l'émotion qui est liée à ça et de se dire, OK, donc en fait, je vais prendre ma décision de façon un peu plus rationnelle et pas parce que je suis pressée parce qu'on me met un peu dans l'urgence de la consommation.
3: Je sais plus qui c'est qui m'en avait parlé lors de la préparation de l'émission. La perceuse qui a une durée de vie de 12 minutes, c'est toi? Oui, c'est ouais. Ça. Donc là, tu parlais de prêt, c'est clairement ça. Est-ce que tu peux un peu en reparler de ce qu'on avait dit?
4: Ouais, exactement. Ben en fait, c'est encore une fois, c'est une étude de l'ADEME aussi qui a montré que la durée moyenne d'utilisation d'une perceuse sur toute sa durée de vie, c'est de 12 minutes. Enfin, moi, je trouve ça fou. Et donc, en fait, c'est-à-dire que tu stockes un objet déjà qui prend de la place et tu l'utilises que 12 minutes. Donc, en fait, du coup, si tu rapportes le prix à sa durée d'utilisation, il est énorme.
1: Ouais, c'est vu comme ça, c'est délirant.
4: Mais ouais, c'est délirant. Et donc, du coup, en fait, est-ce que vraiment tu es obligé de posséder une perceuse pour faire 3 trous? Enfin, voilà, je pense pas. Et donc, du coup, sachant que, surtout dans les villes, là, à Paris, tu as plein de voisins, c'est forcément, il y a quelqu'un qui peut te prêter une perceuse. Mmh. Et on le voit vraiment aussi sur Le Bon Coin ou sur une plateforme comme Poppins où tu peux dire, voilà, moi j'ai besoin d'une perceuse pour tel jour. Et ben la personne, tu vas voir qu'il y a plein d'annonces et donc du coup tu peux te dire, ok, et puis en plus moyen de connaître tes voisins aussi. Donc franchement, je trouve qu'il y a plein d'effets positifs à ça et de se re-questionner sur, est-ce que vraiment je dois posséder tous les objets dont j'ai besoin, alors que en fait dans une vie t'as besoin de plein de choses, mais t'en as besoin vraiment à un instant T qui est très précis, une occasion très précise. Mais ça marche aussi, par exemple, pour les anniversaires, si tu as besoin, je sais pas moi, d'une sono ou d'une déco spécifique, tu vas forcément acheter, tu vas tourner vers des magasins ou des sites, alors que peut-être qu'on peut te le prêter ou tu peux l'emprunter et le rendre après, et du coup, ça ne vient pas encombrer chez toi pour une occasion très spécifique.
1: En fait, ça ne vient pas encombrer, ça reste aussi dans une démarche déjà de lien avec ses voisins, pourquoi pas, ou des gens avec qui on discute, et de démarche écologique aussi.
3: Est-ce que tu as d'autres exemples comme la perceuse qui est assez marquant?
4: Après, je sais qu'il parlait de d'autres objets, par exemple la machine à laver. Tu vois, au final, tu l'utilises pas tant que ça. Si tu regardes, après ça dépend si t'as des enfants ou pas, mais tu vois, si tu l'utilises une fois tous les 3-4 jours, mais même si tu l'utilises qu'une fois par jour. Enfin, en fait, tu vois, tu te dis, est-ce que sur 24 heures, cette durée, tu l'utilises que 2 heures? Enfin, tu vois, en fait, ça vient questionner. Pareil pour la voiture. Si la voiture, tu l'utilises que 10 minutes le matin, 10 minutes le soir. Enfin voilà, en fait c'est vraiment des questions.
1: Après c'est peut-être une question de récurrence. Peut-être c'est tous les jours, c'est quand même plus compliqué. Mais sur un objet que tu utilises une fois tous les X mois, machin.
3: Mais sur la machine à laver, par exemple, sur sur un immeuble de 12 appartements,
1: mais tu vois,
3: on pourrait très bien en avoir qu'une seule.
1: Mais aujourd'hui on n'est pas encore dans cet esprit finalement de partage, de mutualisation. On est encore dans cet esprit de possession. Mmh. Alors on sent quand même que depuis quelques années il y a une tendance à ça. Voilà, de moins vouloir posséder les choses à titre personnel. Mais on est loin encore de ça. Après, je suis d'accord. Ça pourrait se faire comme ça.
4: J'ai pas de bonne. Enfin, tu vois, moi j'ai une machine à laver aussi. Enfin voilà, mais il y a pas de réponse immédiate. C'est juste, est-ce qu'on peut re-questionner certains choix qui nous paraissent
2: qui nous paraissait peut-être évident pour nos parents ou nos grands-parents, est-ce que nous, on peut venir re-questionner certaines choses, encore plus dans des appartements où tu as moins de place? Et puis, combien d'appartements à Paris n'ont pas de machine à laver, tu vois? Enfin, moi, j'en ai pas eu une tout de suite quand je suis arrivée, et du coup, j'allais à la laverie, enfin voilà. Et,
1: sûr, dans les villes, ça... les espaces sont chers et comptés, donc oui, c'est sûr.
2: Et quand tu vois le prix du loyer, en fait, tu te dis, est-ce que vraiment tu veux consacrer un mètre carré ou j'en sais rien pour stocker une perceuse ou des trucs que tu n'utilises pas?
1: Ah oui, si t'extrapoles comme ça, ça commence à faire cher ta perceuse. C'est plus que le prix de la perceuse, le temps d'utilisation, le loyer que tu payes pour la stocker, effectivement.
2: Exactement.
1: Vu comme ça, ouais.
3: On parlait tout à l'heure de recyclage. Il y a aussi maintenant le zéro déchet qui peut paraître parfois extrême, mais finalement, est-ce que c'est pas une forme de minimalisme au quotidien, posséder moins d'emballage, moins de superflu? Justine, toi qui es un peu spécialiste là-dedans.
0: Ouais, alors le zéro déchet, comme je dis, il y a eu la tendance du zéro déchet où ça ne devrait pas être une tendance, c'est-à-dire qu'il y a des gens qui ont toujours été zéro déchet malgré eux, les gens qui sont en précarité hein, notamment. Aujourd'hui, c'est devenu une tendance pour les gens qui ont le choix, et c'est très bien en tout cas que ces personnes-là puissent se questionner justement sur leur... la génération des déchets, que ce soit les déchets qu'on voit et les déchets qu'on ne voit pas, c'est-à-dire que pour produire un objet, il faut des ressources, voilà, c'est aussi des déchets futurs, donc on ne parle pas que forcément des emballages, des pâtes, tout ça. Donc c'est important, effectivement, je pense, d'avoir conscience de ça d'avoir des gestes zéro déchet au quotidien, puisque aujourd'hui on gaspille vraiment beaucoup. Je pense que la première preuve qu'on peut avoir, c'est au niveau des vêtements. On sait qu'il y a beaucoup trop de vêtements qui sont produits, beaucoup de gens qui utilisent des vêtements une fois ou qui achètent des vêtements et qui ne les utilisent pas et qui finissent finalement par être détruits, ce qui cause du coup derrière d'eux la pollution, évidemment. Alors que aujourd'hui, en fait, il existe assez de vêtements pour s'habiller pendant encore plusieurs années. Et pourtant, on continue encore de produire. Donc oui, le zéro déchet, je pense que ça peut être une porte d'entrée, surtout dans sa transition écologique. Moi, c'est comme ça que j'ai commencé ma transition. C'est des petits gestes qu'on peut avoir au quotidien, certains plus faciles que d'autres en tout cas, mais qu'on peut effectivement amener dans sa routine sans forcément trop bouger les choses. Et puis ça permet aussi de faire participer aussi toute sa famille. Et puis ensuite d'aller vers des gestes qui ont encore plus d'impact derrière. Je pense que c'est très important de dire ça, que le zéro déchet, c'est important, mais il faut que ce soit aussi une porte d'entrée pour des gestes plus impactants derrière.
3: On va faire un petit focus écologie. J'imagine que Sophie, Virginie, vous aviez des choses à dire sur trier le dressing, mais on reviendra en détail après dessus. Vous donnerez tous vos conseils pour continuer du coup sur tout ce qui est zéro déchet, etc. Est-ce qu'on peut conjuguer, on va dire, le confort moderne et le minimalisme zéro déchet, où faut accepter de renoncer du coup à certains objets, un peu comme Sophie nous a dit tout à l'heure, pour toi Justine?
0: Alors je pense que c'est comme le mythe du zéro déchet, le mythe du minimalisme. Alors, je suis pas la mieux placée pour en parler, mais où on a l'impression qu'il faut avoir un seul pull, un seul t-shirt, un seul ustensile de cuisine. Et je pense que le minimalisme, ce n'est pas ça, c'est juste de se questionner sur quels sont ses besoins par rapport à son mode de vie, par rapport à sa famille, et de se dire est-ce que j'ai vraiment besoin de ces objets-là dans ma vie, ou est-ce que ça m'encombre? Je pense qu'effectivement, le zéro déchet et le minimalisme, forcément, ça va un petit peu ensemble, parce que ça permet de prendre conscience effectivement que parfois on possède trop et que ça nous apporte pas toujours quelque chose, quoi.
1: Donc finalement, vivre avec moins, ça veut pas dire spécialement se priver. Au contraire, on retrouve peut-être une légèreté, des choses comme ça.
0: Oui, Oui, c'est ça, c'est vraiment de se dire qu'est-ce qui nous apporte en fait, qu'est-ce qui nous est vraiment utile, qu'est-ce qui nous apporte du bonheur. Je voudrais citer la méthode Bisou de Marie Dubois et Herveline Giraudot, qui est vraiment une méthode, je pense, que tout le monde peut mettre en pratique. La méthode Bisou, ce sont des questions à se poser justement quand on veut acheter un objet, le B qui correspond à besoin, à quel besoin ça va correspondre en nous. Voilà, est-ce que c'est parce qu'on a besoin de se faire du bien mentalement? Le shopping, on sait que voilà, c'est quelque chose où quand on va pas très très bien, souvent on a besoin, on aime bien faire du shopping parce que ça remplit un vide, quelque chose. Le I, c'est pour l'immédiateté, justement, on en parlait beaucoup, toutes ces questions d'urgence, de promo, voilà, très agressive, attention, il faut acheter dès maintenant. Est-ce que vraiment c'est urgent d'acheter ce produit-là? Le S,
4: semblable,
0: c'est-à-dire voilà, est-ce qu'on n'a pas un objet qui peut faire l'affaire, qui ressemble, voilà, est-ce qu'on a vraiment besoin de ce produit spécifique? Après on a le O,
4: pour origine.
0: Origine, voilà. J'aurais dû me faire une petite note. Le haut pour origine, donc ça reprend aussi toute cette question écologique de se poser justement, de se demander d'où vient ce produit, dans quel matériau il a été fabriqué, dans quel pays il a été fabriqué, tout ça c'est très important. Et le U pour utilité, voilà, où là c'est effectivement est-ce que ce produit va être utile au quotidien ou est-ce que je peux m'en passer finalement.
2: Et je pense que tu peux rajouter aussi le S supplémentaire à la fin de Bisou. Bon, supplémentaire, c'est est-ce que si on achète cet objet-là, par exemple une super belle veste, on est obligé d'acheter un pantalon qui ira avec et un t-shirt qui ira avec. J'aimerais rajouter pour.
3: Donc là, on parle d'acheter, mais on peut aussi fabriquer. Est-ce que fabriquer son savon, ses produits ménagers, c'est pas seulement réduire ses déchets, mais c'est aussi réduire le nombre de produits qu'on possède? Du coup, est-ce que le do-it-yourself, c'est une forme de minimalisme appliquée par exemple à la salle de bain ou à la cuisine?
0: Oui, le do-it-yourself, effectivement, ça permet de faire les choses par soi-même. On se rend compte, en plus, quand on fait par soi-même, la valeur de ce qu'on possède, de ce qu'on fait. Donc, ça peut être effectivement intéressant de faire ses propres produits cosmétiques. Le do-it-yourself, c'est tout simplement aussi peut-être cuisiner maison plutôt que d'acheter des plats tout prêts. Effectivement, je pense que c'est toujours mieux de faire maison. Après, effectivement, ça implique d'avoir du temps.
1: Oui, mais ça prend, justement, c'est le concept du slow life. On ralentit le temps, finalement, pour prendre son temps de cuisiner maison, de faire des choses bien. Voilà, c'est au lieu d'aller dans le speed.
0: Tout va ensemble, effectivement.
1: Ça va vraiment ensemble.
0: Tout est lié, donc après effectivement ce sont des choix à faire et il faut que ce soit aussi des choix auxquels tout le monde un peu participe, parce qu'après il faut pas non plus que ce soit toujours les mêmes personnes. Enfin, je pense à Virginie, je pense que tu pourras me le dire, mais quand on a une grande famille, voilà, il faut pas que ce soit une seule personne dans la famille, qui est souvent la femme, la mère, qui prenne toute cette charge aussi. Donc
1: tout ce qui tourne aussi autour du compostage aujourd'hui. Alors, même les composteurs sont devenus obligatoires, et je crois même dans les villes, les appartements, normalement, on est censé avoir des composteurs communs, des choses comme ça. Est-ce que c'est aussi réduire finalement le nombre de sacs qui encombrent notre vie quotidienne? Est-ce que tous ces gestes, finalement, c'est pas aussi une manière minimaliste de simplifier la gestion de nos déchets?
4: Moi, je veux bien prendre la parole parce que je composte. Alors, je suis en appartement et donc à Paris, donc c'est possible. Et c'est fou à quel point maintenant ma poubelle de déchets donc classique a réduit. Enfin, maintenant, je suis même en train de me dire qu'il faudrait que je change de taille de poubelle parce qu'en fait, elle est plus jamais remplie. Et donc, mon sac poubelle est devenu trop grand, quoi. Et grâce à, parce qu'on a vu que je cuisine, j'ai forcément plein de déchets organiques, alimentaires, de fruits, de légumes. Exactement. Et donc, en fait, du coup, mon compost se remplit super vite. Et j'ai acheté un où, en fait, on peut récupérer, en fait, du coup, avec l'eau et tout ça, ça donne une sorte de jus de compost et que tu dilues avec de l'eau pour mettre dans tes plantes. Et donc, en fait, ça te fait un engrais naturel. Voilà, si tu as 2-3 plantes chez toi, je trouve que, enfin, moi, j'adore ce côté de cycle. Et, Vraiment, ça, c'est fou à quel point maintenant, entre la poubelle recyclable, au final, tu mets vraiment beaucoup de choses maintenant et ton compost. Bah, tu te rends, donc je suis pas à zéro déchet, mais vraiment, la poubelle classique, sa taille a réduit considérablement parce que le nombre de déchets organiques, il est vraiment super important.
2: Et moi je vais compléter, on est une famille de 6, on a entamé notre processus zéro déchet avec notre ville du Mans qui avait mis en place les familles presque zéro déchet. Et aujourd'hui on a une poubelle que de 10 litres par semaine et même la prise de conscience c'est aussi sur les emballages verts, enfin recyclables, parce qu'on sait que tout n'est pas réutilisé, donc il y a aussi des limites en fait à utiliser cette poubelle là. Et c'est possible, et effectivement, Justine, tu parlais de charge mentale. Moi, j'ai eu un peu l'éco-anxiété, en fait, de vouloir tout faire green, zéro déchet, faire tous ces produits et tout ça. Et finalement, là, aujourd'hui, avec le recul, avec 6 ans de recul sur le zéro déchet, je pense qu'il faut trouver sa manière, en fait, du zéro déchet pour se sentir bien dedans et justement être acteur et pas subir le zéro déchet dans la transition. C'est ça qui est vraiment important. Chaque petit pas compte et que c'est du sens pour nous et notre quotidien et pas se rajouter une charge mentale supplémentaire et acheter tout le kit du parfait à zéro déchet qui du coup va traîner à la maison parce qu'on l'aura pas utilisé, mais ça fait bien de dire qu'on a acheté ça derrière.
3: Et puis on a tous les influenceurs aussi du zéro déchet qui montrent des intérieurs un peu dépouillés, des bocaux, des cuisines épurées. Est-ce que ça inspire réellement ou au contraire ça peut créer une nouvelle injonction comme du minimalisme parfait en fait?
2: Alors moi, c'est le stress que je vois beaucoup chez mes clientes, parce que j'accompagne beaucoup de femmes justement liées à la charge mentale et au zéro déchet ou transition, de vouloir avoir une vie plus sereine et un intérieur plus allégé. Et c'est vraiment la comparaison à chaque fois avec les réseaux sociaux, soit d'avoir la parfaite maman qui réussit tout avec ses enfants, qui sont couchés à l'heure, qui sont parfaitement bien habillés, toujours propres, avec plein d'activités, ou justement à côté de faire tous ses plats maison, de pas avoir de déchets, d'avoir un intérieur immaculé blanc, avec rien qui dépasse. C'est vraiment ce qui revient à chaque fois, et avoir l'impression de pas être à la hauteur par rapport à ce que la société et l'image en fait des réseaux nous envoient.
4: Mais en même temps, c'est un idéal vers lequel elle tente quand même, parce que quand je demande qu'est-ce que tu attends de cette mission de home organizing ou quel est ton idéal, bah, c'est souvent je veux une maison épurée, tu vois, on a dans l'imaginaire de belles chambres d'hôtel, tu vois, magnifiques. Donc en même temps, c'est une injonction où tu te dis moi j'y arrive pas, les autres y arrivent, et en même temps, tu as quand même envie de ça, parce que tu sais à quel point le vide et que tout soit bien rangé, ordonné, ça peut te faire du bien et ça peut t'apporter beaucoup au quotidien.
2: Et je pense que c'est ça, en fait, ce que tu dis. Je pense qu'elles ont, en fait, elles idéalisent une image, mais finalement, dans le processus dans lequel elles rentrent, leur permet de se rendre compte que leur idéal, c'est aussi une autre façon d'être, et leur intérieur est différent, mais elles retrouvent, en fait, elles sont sereines du coup chez elles à la suite de ce processus-là.
1: Alors justement, hein, on va être un petit peu encore plus focus finalement sur le minimaliste. On se retrouve dans quelques secondes sur votre radio. 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
3: Et oui, le minimalisme, c'est commencer à éliminer un peu les objets de chez soi pour vivre avec moins. Concrètement, on va faire un petit tour de table. Quels sont les premiers objets qu'on doit éliminer dans une maison quand on veut devenir minimaliste, Virginie?
2: Bah, tout ce qu'on n'utilise jamais, hein, ou le au cas où, c'est phénoménal. Tout le au cas où que l'on garde, ou tout ce qu'on n'a pas utilisé depuis des mois, je pense qu'on peut le donner sans souci.
4: Carrément, et puis même on parlait des vêtements, encore une fois l'ADEME elle a aussi fait des études là-dessus en disant qu'il y a plus de 50% des vêtements qu'on ne porte pas. Enfin, c'est énorme, et si on repense au stockage, à la place que ça prend, etc., si on peut enlever 50% de notre dressing, en fait c'est énorme. Et j'ai même vu une autre étude qui disait qu'en fait, on n'en portait que 30%. Moi, je pensais que justement, on ne portait pas 30%, mais non, c'est l'inverse. On ne porte que 30% des vêtements qu'on a chez soi.
1: 70% ne sert à rien, quoi. Ils sont là, ils encombrent le fond du placard, ils prennent la poussière. Et c'est pareil dans les cuisines. Le nombre de trucs que les gens ont, on tire les tiroirs, comme ça, on n'utilise jamais, en fait. Bon.
2: Et on garde au cas où, on ne sait jamais.
1: Au cas où, on va l'utiliser 3 minutes dans l'année, quoi.
4: Oui.
6: Exactement. Est-ce qu'un robot, par exemple, un robot juste pour éplucher une ou deux fois parce que tu as un repas où tu vas l'utiliser, est-ce que vraiment c'est utile de le garder? Je sais pas.
1: À l'époque, il y a longtemps, les parents, les grands-parents, ils avaient des, c'était la révolution des ouvre-boîtes électriques, des gadgets comme ça, sans intérêt. Ça existe encore, je pense, ces trucs-là. Effectivement, c'est assez fou. Ouais.
6: Dans les, t'as des tiroirs un peu fourre-tout, tu vois, où t'as plein de gadgets comme ça, où tu te dis, ah ouais, ça c'était trop bien quand je l'ai acheté, et puis en fait, tu t'en sers
1: pas. Oui, parce que c'est ça. Il y a des trucs qu'on utilise au moment où on l'achète, et puis, il y a eu les vagues des machines à pain, des trucs comme ça. Les gens se sont mis à faire, hop, et puis hop, trois semaines après, ils ont remballé, allez hop, c'est fini. Et hop, et ça reste au fond des placards. Parce que justement, il y a beaucoup de personnes qui découvrent finalement ce minimalisme à travers ce désencombrement de leur maison. Est-ce que libérer son espace, c'est aussi finalement libérer son esprit?
6: Clairement. Ouais. Il y a des liens d'études qui sont faits entre quand t'es dans un endroit surchargé, encombré. T'as ton taux de cortisol qui va augmenter, donc c'est le stress en fait. Et inversement, en fait, quand tu te sens bien chez toi, dans un espace rangé, épuré, ça veut pas dire vide, hein. Ça veut juste dire tu te sens bien chez toi, chaque chose à sa place. Et ben, tout de suite, je trouve que tu respires, tu te sens bien, t'es
1: zen.
6: Et ouais, voilà, exactement. Et généralement le avant-après, il est quand même saisissant et les personnes en après te disent je me sens légère. En fait, c'est fou comme
1: le fait de plus voir les choses finalement, que ce soit épuré.
6: Ouais, exactement, ça, le poids des objets, il te pèse aussi. C'est un poids visuel, c'est un poids mental. T'as plein de choses qui viennent, t'alourdir en fait. C'est vraiment ça, être oppressé. Et du coup, c'est le lien. Mais de toute façon, je pense que tout le monde le sait ou le voit quand on rentre chez soi et que c'est le désordre absolu. On le ressent tout de suite, quoi. C'est vraiment, c'est même physique.
1: Il y en a que ça dérange pas, hein, mais c'est vrai que voilà, quand on a une maison bien propre, bien rangée, sans objets auxquels on aperçoit, on pense, on dit pourquoi ça sert, hein, ça nous encombre finalement l'esprit. On associe aussi souvent le minimalisme aux méthodes comme KonMari. Qu'est-ce que c'est? Est-ce seulement une tendance un peu lifestyle ou finalement une vraie philosophie de vie?
2: Je pense que c'est une manière de voir les objets, hein. C'est vraiment sa méthode, KonMari, qui est du coup remercier les objets sur le temps qu'on les a possédés. Enfin voilà, il y a tout un rituel autour de l'objet, qui prendre chaque objet dans sa main, repenser au temps qu'on a eu avec lui, justement lui dire au revoir. Donc c'est vraiment un rituel qu'elle a mis en place. Dans le process d'élimination en fait des objets chez soi et qui inspire beaucoup de personnes pour le coup en fait qui est très inspirante en fait sur le fait d'avoir donné du sens en fait à au temps vécu avec l'objet.
3: Ben oui, effectivement, il y a un attachement, une charge émotionnelle avec certains objets. Pourquoi c'est plus difficile de se séparer de certaines affaires que de d'autres et comment on se détache un peu émotionnellement des affaires, des objets?
2: Déjà, il y a tout un vécu personnel, hein, l'éducation, l'écosystème aussi. Il n'y a pas que le fait d'acheter et de posséder chez soi. Il y a aussi l'éducation qu'il y a eu, la vie aussi, des fois certains enjeux de la vie qui ont fait qu'on est attaché plus ou moins à certains objets, voire à tous les objets, et les traumatismes qui sont liés. Et il y a aussi derrière. Qu'est-ce que nous apporte l'objet quand on l'a? On en parlait tout à l'heure, le fait d'acheter des vêtements, ça nous fait du bien. Du coup, si on les a plus, enfin, il y a tout ce processus inverse en fait de se détacher de l'objet et du vide qui peut y avoir. Et du coup, s'il y a du vide, on est confronté à d'autres choses et justement à des choses qu'on cachait par la possession des objets.
3: Ça a été quoi votre objet le plus compliqué à vous séparer?
6: Je pense que les cadeaux, c'est toujours compliqué parce qu'on associe l'amour de la personne à l'amour de, ou pas d'ailleurs, de l'objet. Il y a un peu une culpabilité par rapport à ça, de se dire non, on me l'a offert, du coup, je peux pas m'en séparer. En fait, si, on peut s'en séparer et on peut dissocier l'amour qu'on porte à la personne de l'amour de l'objet et de dire j'apprécie toujours autant cette personne, mais je me sépare de ce cadeau qui soit ne me plaît pas, soit ne m'apporte rien, voilà. Et donc, c'est une valeur sentimentale, t'as aussi la valeur financière, plus c'est cher, plus on se dit je peux pas l'enlever, je l'ai payé super cher, même si j'aime pas.
1: Ça peut permettre de renflouer son portefeuille en le revendant, même si on perd effectivement de l'argent, mais
6: oui, voilà.
1: Cet aspect-là.
6: Parce que, en fait, on reste focus sur l'aspect du prix. Mais en fait, dans tous les cas, généralement, quand on achète quelque chose, ça va forcément perdre de sa valeur. Donc, on ne pourra pas le revendre soit plus cher, soit au même prix. Et donc, on se dit, bon, bah, du coup, je le garde. Ou alors, je l'ai acheté super cher. Maintenant, c'est invendable pour X ou Y raison. Et du coup, on le garde quand même. Mais la, en fait, la valeur de l'argent, ça ne doit pas primer sur à quel point ça peut te peser mentalement d'avoir tout, d'avoir cet objet ou te rappeler même des mauvais souvenirs. En fait, c'est parce que la méthode KonMari, c'est aussi de se dire, je ne garde que des objets qui m'apportent de la joie. D'accord. Donc, en fait, ça vient questionner aussi, est-ce que tu gardes des affaires d'une personne, voilà, soit d'une ex, d'un ex, soit d'une personne qui est partie. Enfin, en fait, ça vient questionner. Par exemple, des héritages, ou est-ce que tu gardes ça par culpabilité parce que ça appartenait à quelqu'un, ou est-ce que tu as. Enfin, en fait, il y a plein de questions là-dessus, et du coup, ça dépend.
1: Sont carrément détaché finalement de l'objet lui-même et de son utilité.
6: Ouais, exactement. Et du coup, selon une personne, ça va être facile, par exemple, de se séparer de chaussures ou de vêtements. Une autre personne, ça va être hyper difficile par rapport aux livres parce qu'on adore lire et que. En fait, c'est vraiment selon un peu. Tes passions, ta personnalité et ton rapport à l'objet aussi, toujours, quoi. Est-ce que t'es hyper attaché aux objets, un peu, sans dire matérialiste, mais dire que t'as besoin de posséder quelque chose, ou au contraire, non, c'est pas grave, je me définis pas par rapport à l'objet.
3: Louise, est-ce que toi, il y a un objet que t'as du mal à te séparer, par exemple?
1: Ouais, c'est ce que j'avais demandé. Est-ce que les autres, effectivement, qui ne sont pas dans cette, dans cette démarche, ou pas?
7: Ouais, moi je dirais c'est le cadeau. En même temps, Sophie, tu viens de me déculpabiliser complètement parce que, enfin, pas me déculpabiliser, me rassurer l'inverse. Parce qu'en fait, ma sœur, elle m'a donné des vêtements là récemment qu'elle portait plus parce qu'elle, voilà, elle a changé de taille. Et en fait, elle m'a retourné un cadeau que je lui ai offert avec l'étiquette. Une robe que je lui ai offerte avec l'étiquette. Et je me suis dit, putain, mais quand même, elle est gonflée. Elle me rend le cadeau que je lui ai fait avec l'étiquette. Genre, je ne l'ai pas apporté, j'en ai pas un. Bref, et du coup, je lui envoie un message. Je lui ai dit, mais tu m'as retourné le cadeau que je t'avais fait avec l'étiquette. Elle me dit, bah oui, je ne le porte pas. Et je me suis. Enfin, et sur le coup, je me suis dit, ouais, bon, d'accord. Et en même temps, je me dis, en effet, elle a raison, parce que si elle ne le porte pas et qu'elle le laisse dans son armoire, ben, ça ne sert à rien de. Bon, elle aurait peut-être pas dû me le renvoyer à moi, mais. Elle a bien fait de pas le garder. Et du coup, ça me rassure, hein, dans un sens. Et après, un objet dont j'ai eu du mal à me séparer, ouais, moi, c'est les cadeaux. Même les cadeaux que j'aime pas, je les garde. Par contre, j'essaie de leur trouver une fonction différente.
1: C'est au cas où la personne qui te l'a offert, elle passe, tu vois, et qu'elle le voit au fond d'un truc, on t'a offert, je sais pas, moi, un canard, et tu trouves ça horrible, mais c'est pas grave.
7: Non, pas du tout, mais c'est que je sais pas comment dire, en fait, je me dis que quand la personne me fait un cadeau, c'est un peu d'elle qu'elle me donne, et du coup, si ouais. J'ai plus l'objet avec moi, j'ai plus le petit bout de la personne qu'elle m'a offert, en fait. C'est un peu.
1: Ouais, donc c'est ce que je disais juste avant, effectivement, c'est ça, c'est que c'est plus sentimental finalement que la ah ouais, fonction elle-même de l'objet, quoi. Mais à un moment donné, faut faire des choix quand même.
6: Ouais, c'est vrai. Ça.
2: Tu donnes un attachement en fait un peu irrationnel à un objet qui finalement t'apporte rien, voire juste l'encombrement. Et justement, le canard qui est moche, souvent j'entends la belle-mère, les cadeaux en fait, qui est pas beau. En fait, moi je me dis toujours, je dis à mes clients, ça peut-être faire plaisir à quelqu'un et en le donnant en fait, et en expliquant à la personne si elle le voit plus chez nous, en disant bah, je suis désolée, mais finalement moi j'en avais plus l'utilité, et je l'ai donné à quelqu'un qui est super content de l'avoir.
1: Le prochain coup, il n'y aura pas de canard comme ça.
2: Et souvent, on n'a pas le retour du canard. Donc ça, c'est très bien aussi parce qu'il y a souvent, à Noël,
1: oui, c'est vrai.
2: On arrive à Noël.
1: Si tu fais ça, oui, forcément. On ne trouve plus le même type de cadeaux.
2: Les gens, on les éduque aussi à ne pas recevoir des cadeaux dont on n'a pas besoin parce que des fois, les gens, ils essayent de nous trouver des cadeaux pour nous faire plaisir, mais en fait, ils n'ont pas du tout réfléchi à ce qui nous
1: est vraiment plaisir. Au final, c'est plus dur. Peut-être qu'il faut offrir plutôt du loisir, de la culture, des places de concert, des théâtres et autres, des choses qui se consomment sans objet finalement.
2: Exactement. Des moments à vivre. Ouais.
3: Peut-être qu'avant
2: c'est
3: de
2: ce que je fais maintenant, du coup. Comment?
7: C'est ce que je fais maintenant, du coup, ça évite de re-recevoir mes cadeaux.
3: Peut-être qu'avant de vouloir se débarrasser de cadeaux, on peut peut-être tout simplement désencombrer des choses plus faciles. Par quoi on commence quand on veut désencombrer une maison par sa garde-robe, par la cuisine, par quoi?
2: J'ai la salle de bain, c'est le plus facile, il y a le moins d'attachement, les produits de douche, ça fait partie des choses. Parce que même la cuisine, il y a un attachement souvent du regard de la famille. Enfin, en fait, il y a tout un émotionnel en fait de regrouper la famille à cet endroit-là, ou de cuisiner, enfin, avec des injonctions, que la salle de bain, c'est souvent le plus simple parce que personne ne le voit. Et si c'est pas une réussite tout de suite, C'est pas grave en fait, parce que c'est que soi avec soi. Donc la salle de bain, c'est petit, ça doit très vite les changements, et en plus c'est pour soi, donc ça apporte tout de suite du bien-être.
3: Sophie?
6: Ouais, les espaces de stockage aussi, style le placard de l'entrée ou un tiroir. En fait, c'est bien aussi de commencer petit, parce que généralement on dit on veut faire toute la maison, mais du coup, bah déjà on est démotivé parce qu'on sait pas par où commencer, c'est trop gros, les objectifs ils sont pas clairs. Donc moi, je demande toujours à mes clientes, c'est quoi l'objectif prioritaire pour toi? Donc déjà, c'est elle qui va savoir définir, et c'est aussi par rapport à son à un attachement. Tu vois, si par exemple la salle de bain pour elle c'est hyper compliqué parce qu'elle adore se maquiller ou parce que voilà, bah du coup ça. En fait, ça, moi pour moi, je trouve que ça dépend vachement de la personne, et en lui posant la question, elle va savoir, elle va répondre directement. Et il y a aussi généralement ce qui ressort souvent, c'est les espaces de stockage, donc les placards. Ça peut être aussi grenier ou garage, ou parce que en fait c'est généralement des endroits où on ne va plus, on préfère fermer la porte et plus voir le bazar qu'il y a derrière, parce que ça nous stresse, ça nous oppresse, et du coup il y a un vrai avantage avant après, parce que là on retrouve l'utilité de ce placard, on retrouve les choses, et du coup il y a un vrai avantage avant après, parce que là on retrouve

0: important de se fixer un temps dédié avec une catégorie, mais en étant réaliste aussi, parce que souvent, en fait, il y a le tri du dimanche soir. Moi, j'appelle ça le tri du dimanche à 17h, où on a une phase où on a l'impression d'avoir loupé son week-end si on n'a pas tout rangé dans sa maison, tout trié, et, tout mis en dessous, sauf qu'on finit à 20h, on est rincé, et on n'a pas été au bout du truc. Donc, c'est vraiment être réaliste avec soi. Une petite catégorie dans un espace, c'est important, en fait, et d'être encore une fois réaliste avec le temps qu'on a, et un objectif réel et pas à partir dans tous les sens.
1: Toi, t'en es la preuve, mais est-ce qu'on peut réellement être minimaliste quand on a des enfants, des jouets partout, des...
0: C'est une très bonne question. En fait, je pense que nous, tout notre processus est arrivé vraiment il y a 6 ans, en fait, de réduire. Aujourd'hui, en fait, on a beaucoup moins. Enfin, on a une petite maison aussi, mais en ville. Donc, on habite au Mans. Donc, au Mans, en fait, il y a quand même des très grandes maisons. Les gens ont des très grandes maisons parce que chaque enfant a sa chambre et tout ça. Nous, on a choisi de pas faire ça. Et donc, pour moi, c'est être minimaliste, oui, avec les enfants, mais c'est leur redonner du sens, en fait, à ce qu'ils ont, sachant que j'ai des ados. Donc, la fast fashion est un sujet qui revient très souvent dans la conversation. Moi, j'ai pris la décision, en fait, par exemple, avec mes ados, donc j'ai des petits et des grands, qu'ils essayent, en fait, les laisser essayer, qu'ils apprennent d'eux-mêmes, qu'ils se trompent. Donc, par exemple, la fast fashion, se rendre compte qu'en fait, c'est pas du tout qualitatif et que bah, l'argent dépensé, leur argent de poche, du coup, dépensé est un peu un échec. Donc, même si moi, ça me fait beaucoup de mal de recevoir ce genre de choses à la maison.
2: C'est très tendance. Hein. Et même la fast fashion va ouvrir des magasins en France. C'est dans l'actualité. Ouais, donc, ça devient inquiétant presque. Ouais.
0: Mais c'est pour moi aussi les enfants, les éduquer. Enfin, c'est notre futur. Hein, donc, c'est les éduquer et leur transmettre en tout cas les valeurs et leur donner du sens. Parce que ce qui moi donne du sens pour eux, ça va pas être la même chose. Hein, c'est 4 individus à part entière. Qu'ils aient moins, surtout les enfants en bas âge, en fait, plus ils ont des jouets, moins ils arrivent en fait à jouer avec leurs jouets parce qu'ils ont une sursollicitation. Donc c'est aussi ça, en fait, et faire déculpabiliser les parents, dire qu'ils n'ont pas besoin d'avoir tous les derniers jouets en fait pour être heureux, pas du tout. Oui, tout à fait.
2: On va bientôt arriver au terme de l'émission, hein, mais on parle beaucoup de minimalisme, mais aussi un petit peu de feng shui. Est-ce que ces deux approches se rejoignent un peu dans l'idée qu'au moins d'objets, c'est plus d'énergie positive finalement? Est-ce qu'en rangeant, en désencombrant, on fait aussi circuler quelque chose d'invisible, une énergie, une clarté intérieure?
3: Ouais, exactement. En fait, c'est pour ça que moi j'ai décidé aussi de me former en feng shui, parce que c'est vraiment complémentaire, je trouve, au métier de home organizing. Et un des premiers conseils feng shui, c'est désencombre chez toi, vraiment, et parce que en fait, donc le feng shui, c'est l'analyse de la circulation des énergies chez soi. Et si c'est encombré, bah clairement l'énergie, elle peut pas circuler. Donc vraiment, c'est pour ça que c'est lié, de comprendre que oui, ta maison, tu ressens des choses, forcément, tu te sens bien dans telle pièce, pas forcément dans une autre. Donc, il y a vraiment des énergies qui se passent. Et c'est pour ça que je trouve que c'est hyper intéressant de venir désencombrer, trier, ranger, et aussi peut-être de voir comment l'énergie circule et comment tu le ressens et ce que ça peut relever comme problématique chez soi.
1: Très, très rapidement pour conclure, finalement, trier, recycler et organiser son espace, est-ce que c'est une question d'écologie ou plutôt une question, on va dire, d'équilibre intérieur d'après vous, très rapidement? On va faire un petit tour de table, Virginie.
0: Pour moi, c'est les deux, hein. Tout est lié. Hein. Quand on commence à désencombrer, tout s'emboîte comme un puzzle. Donc, pour moi, tout est lié.
1: Sophie?
3: Ouais, trop d'accord. En fait, on peut commencer pour l'écologie, on peut commencer pour se faire du bien. Dans tous les cas, dans les deux cas, les raisons sont bonnes. Il faut le faire et il faut faire ce qui nous fait du bien.
1: Louise?
4: Oui, moi je suis assez d'accord. Moi j'ai commencé par l'écologie aussi et après ça m'a apporté un bien-être intérieur. Et maintenant j'aurais trop du mal à revenir en arrière. Moi j'ai pas de télé, ça choque tout le monde. Et tout le monde me dit, mais quand même, non, en fait, j'en veux pas. Vraiment, je n'en veux pas. Donc, les gens me disent, ah, mais on t'en achète. Non, mais je n'en veux pas.
2: En même temps, si tu veux l'info, tu la trouves de partout, effectivement. Donc,
4: Exactement.
1: Justine?
5: Moi, j'ai jamais eu vraiment besoin de désencombrer. Je pense que j'ai toujours été plus ou moins minimaliste. Et je pense que, mentalement, ça m'a toujours fait du bien de pouvoir respirer, en tout cas, dans l'espace dans lequel j'étais. Et après, effectivement, j'ai compris aussi que c'était beaucoup lié, que c'était lié aussi avec l'écologie. Un peu des deux.
2: Eh bien, voilà.

0: merci à toutes et à tous de nous avoir suivis. Juste avant, on vous demande un petit mot de la fin pour aller pour résumer
1: l'émission. Un mot qui résumerait l'émission pour vous. Donc, on recevait Louise, professeure de yoga. Quel serait ton mot du coup pour conclure?
2: Gratitude.
0: Ok. On avait Virginie qui est home organizer et créatrice de contenu sur Instagram sous le nom Maison Green Organisée. Virginie, alors, un petit mot.
2: Moi, ça serait retrouver l'essentiel.
0: Ok, l'essentiel. Ouais.
1: Justine, créatrice de contenu sur la santé naturelle et la consommation éco-responsable sous le nom de What What June.
3: La conscience. Avoir conscience des choses.
0: Tout à fait. Et nous avions aussi Sophie qui est home organizer et formée en Feng Shui. Merci Sophie d'avoir participé. Et donc ton nom, pour terminer.
3: Libre. Et mon nom sur Instagram, c'est Sominimaliste. Et mon mot, c'est équilibre.
0: Ok. Eh bien, parfait. Merci de nous avoir suivis pour cette émission Faut qu'on en parle. Si vous voulez d'ailleurs avoir un petit peu plus d'infos, plus de coulisses, n'hésitez pas à regarder tous les Faut qu'on en parle, la suite, bien évidemment, pour un petit peu les coulisses de chaque émission.
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0: Exactement. Allez, on se donne rendez-vous pour une prochaine enquête.
1: À très bientôt.
0: Bye bye.

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0: Bonjour, bonjour à tous les auditeurs de la radio Méga FM 88.9, la fréquence du Nord. Nous sommes de retour avec vous chaque premier jeudi et troisième jeudi du mois dans l'émission Si bon dit y bon avec Patricia Osley, avec Christelle Delard, la biche, et avec moi, votre animateur, Angerville Gilles. Donc nous sommes passionnés avec vous et ce matin, nous allons traiter du sujet de l'igname. Préparez-vous car de 9h à 11h, chaque premier et troisième jeudi du mois, nous sommes avec vous, connectés. Et nous préparons, écoutez bien, nous préparons bientôt de descendre et d'aller chez l'habitant, d'aller chez vous pour cuisiner avec vous en direct. Nous aurons comme intervenant particulièrement impliqué dans l'agriculture et dans tout ce qui est bio, Jimmy Fournin. Nous l'aurons dans un instant. Puis nous aurons aussi à nous accompagner en tant qu'intervenant lors d'un appel, Jean-Claude Pouillet. Il est particulièrement impliqué dans la culture et a développé des techniques. Donc, restez à l'écoute avec nous.
1: Eh oui, aujourd'hui, nous vous parlons. Nous voulons vous parler de l'igname. Et nous avons découvert beaucoup de propriétés dans l'igname. Alors, dans le domaine nutritionnel, il est riche en glucides. Qui est une source d'énergie à diffusion lente. L'igname apporte des fibres alimentaires qui favorisent le transit intestinal. Vous savez, quand on mange, il faut que ça soit amené par le transit jusqu'à l'anus.
0: Et c'est quoi le transit intestinal?
1: Le transit intestinal, c'est le système qui permet que de la bouche à du haut en bas, donc de la bouche à l'arrière, que le travail, les nutriments, les glucides et tout ça puissent.
0: Et donc, puisse intervenir et faire un travail.
1: Et faire un travail, ça évite la constipation. Un bon transit évite la constipation.
0: Donc le trafic est fluide, comme on dit.
1: C'est ça.
0: Il n'y a pas d'embouteillage.
1: Trafic fluide. Voilà. Alors, nous avons aussi des propriétés médicinales. L'igname a un index glycémique bas. Alors, on vous parle souvent d'index glycémique, index glycémique. Qu'est-ce que c'est? C'est la vitesse de passage du sucre dans le sang. Et l'igname permet que le passage soit fait plus lentement. Décharge de glucides plus lent qui permet aux sportifs et aux personnes sujettes au diabète de rester en forme. Les sportifs ont besoin d'un apport de glucides pour leur donner de l'énergie, mais de l'énergie à vitesse lente. D'accord? Et donc, l'igname permet cela. Alors, pour faire une comparaison, nous avons trouvé que l'index glycémique de l'igname est à 54 par rapport à la pomme de terre qui est à 80. Donc 80, ça veut dire que ça va à une vitesse assez rapide, alors que l'igname temporise les choses. L'igname possède aussi de la vitamine C qui renforce les tissus de l'organisme et l'aide à assimiler le fer. Vitamine C et fer vont ensemble pour pouvoir permettre l'oxygénation, le transport de l'oxygène
0: donc
1: dans le cerveau.
0: Donc avec les globules rouges.
1: C'est ça. Qu'est-ce que je voudrais encore vous dire par rapport à l'igname? L'igname est bon pour la tension artérielle. Elle permet de maintenir une bonne tension artérielle. Le potassium permet le fonctionnement du système cardiaque. L'igname est aussi anti-inflammatoire.
0: Et il y a beaucoup de propriétés.
1: Oui. Anti-inflammatoire et empêche le stress oxydatif de tuer les cellules de manière
0: C'est quoi le stress oxydatif? C'est quoi?
1: Alors, le stress oxydatif, c'est que les cellules s'oxydent. Et quand nous sommes stressés, nous fabriquons une hormone qui s'appelle le cortisol. Et le cortisol fait que nous restons en pression. Nous, on n'est pas détendu parce qu'on est stressé, donc un stress qui oxyde nos cellules.
0: Donc, ça abîme les cellules, ça les détériore.
1: C'est ça.
0: Mais bien.
1: C'est ça.
0: Donc, je ne sais pas si les personnes ont... Vous avez des informations sur comment tout cela fonctionne. La vitamine C se retrouve dans d'autres fruits aussi, pas uniquement dans l'igname.
1: On l'a trouvé dans le fruit à pain.
0: Le fruit à pain.
1: Le mois dernier.
0: On a parlé des feuilles de fruit à pain aussi. Hein. C'est cela qui avait un goût comme un peu le jus de citerre que nous connaissons bien chez nous. La vitamine C se retrouve aussi dans les cerises, goyaves, d'autres fruits, dans des quantités différentes. Et tu parlais du fait que ça permet aussi l'assimilation du fer.
1: C'est ça.
0: Et une meilleure utilisation de ce composé pour permettre le transport de l'oxygène qui se fait par les globules rouges.
1: C'est ça.
0: Doit être alimenté. Très bien. Y a-t-il d'autres éléments là-dessus?
1: Pour l'instant, on va en rester là, puisque nous avons nos métamaniocs qui vont nous parler tout à l'heure. Donc, c'était un peu pour ouvrir le débat. Christelle.
2: Comment va-t-on?
1: Nous allons bien, et toi?
2: Je vais bien sur mes deux talons.
1: D'accord. Qu'est-ce que tu nous proposes aujourd'hui? On va parler d'igname.
2: Ah, il y a beaucoup de recettes. Il y a beaucoup, beaucoup. Par contre, comme tu dis, je vais laisser les métamaniocs d'abord faire leur introduction et après maintenant donner toutes les recettes. Mais il y a beaucoup de recettes. J'ai même amené de quoi nous substanter. On va déguster un petit peu. Mmh. D'accord? Et vous allez me dire ce que vous en pensez.
0: Donc,
2: et
0: il y a...
2: ensuite, on verra.
0: Oui. Très bien, donc ça nous donne l'eau à la bouche, Christelle, d'avoir toutes ces préparations qui arrivent bientôt ici et là.
2: Oui.
0: Donc l'igname, comme disait Patricia, a plusieurs propriétés. Y a-t-il une seule espèce d'igname? Est-ce que vous avez créé peut-être, vous les auditeurs, des espèces en faisant des croisements? Je ne sais pas si vous avez essayé de croiser ou de faire de nouvelles tentatives qui vous donnent peut-être de grosses ignames qui sont extraordinairement. Donc, vous pouvez nous appeler au 05 90 23 17 11. Je reprends, 05 90 23 17 11. Prenez vos portables, prenez votre téléphone, mettez-le à côté, car dès que une question, une idée, une recette, une information que vous pensez être originale peut être partagée à l'antenne, eh bien, vous allez composer ce numéro pour nous parler de ce que vous avez en réserve pour nous.
1: Et si vous n'arrivez pas à nous avoir, insistez parce que nous sommes là et nous vous attendons. Alors, n'oubliez pas, quand nous avions commencé avec vous, nous vous avions dit que vous n'avez pas besoin de manger moins.
2: Mm-hmm.
1: Vous avez juste à manger bien.
2: Mm-hmm.
1: Et c'est ce qui fait que nous nous préparons et que nous venons ici le jeudi pour vous faire voir comment on peut manger bien
2: sans nuire à sa santé.
1: Sans nuire à sa santé et aussi sans nuire à son temps. Parce qu'on n'a pas le temps, on est pris par le temps. Et donc... nous voulons vous accompagner à l'élaboration de mets succulents et sains, mais surtout de façon à ne pas absorber le temps que vous n'avez pas ou que vous n'avez plus. Alors, nous ferons donc de notre mieux et nous ferons dans la simplicité. Nous n'avons pas besoin de manger moins, mais nous avons juste à manger bien.
0: Manger moins, bien, très bien. L'igname ne prend pas beaucoup de temps à être préparé. C'est un avantage qui permet bien d'avoir très facilement une cuisson rapide. En parlant de temps, certaines personnes le prennent en petit déjeuner. D'autres le préfèrent autrement. J'ai entendu parler de même de personnes qui voulaient le faire en salade, mais ça c'est autre chose. Donc, il y a plusieurs utilisations de l'igname ici et là. Gardez votre connexion à l'antenne puisque nous allons avoir un spécialiste dans la deuxième partie de l'émission qui va nous parler dans la région de Trois-Rivières de l'igname jaune, des contraintes aussi liées à la chlordécone, car vous savez, tout ce qui est bien tubercule va assimiler, concentrer plus particulièrement cette molécule néfaste qui est bien connue, qui a fait pas mal de dégâts, qui continue d'en faire, et nous voulions aborder ça en deuxième heure. Donc préparez-vous à cela en deuxième heure, et nous allons vous parler de cette igname et de comment cultiver selon des méthodes différentes. Très bien.
1: Gilles, tu as posé la question.
0: Oui.
1: De quelle manière peut-on... Est-ce qu'on a connaît les différentes manières de consommer le l'igname? Notre manière, la manière courante de chez nous, c'est au gros sel. Alors, en attendant de vous donner la recette,
2: Ah, il y a plusieurs,
1: Oui, mais c'est pour aujourd'hui, la recette.
2: Ah, il y a plusieurs. Ah oui, il y a deux recettes et il y a les recettes.
1: Alors, quand, en général, nous mettons de l'eau, du sel.
2: Oui.
1: Et nous portons à ébullition.
2: Tout à fait.
1: Astuce. Autre façon de la faire cuire, une queue de persil. Du thym. Plus trois feuilles de bois d'Inde.
2: D'accord.
0: Bois d'Inde.
1: Trois feuilles de bois d'Inde. Et vous m'en direz des nouvelles.
2: D'accord.
1: Voilà.
0: Quel type de bois d'Inde?
1: Du savon.
0: Quel pas? Avec girofle ou citronnelle?
1: Mais ça peut être celui que vous voulez, celui que vous avez.
2: OK.
1: Parce qu'en effet, il y a plusieurs types de bois d'Inde. Ah, d'accord.
2: J'ai la citronnelle.
1: Et l'igname est peu sodée. N'a pas beaucoup de sel. Personnellement, je n'ajoute pas de sel dans ma cuisson de l'igname, puisque je compte sur mes assaisonnements pour rehausser le goût du sel. À vous de voir. Cependant, en mettant les trois aromates dont je vous ai parlé, ça donne une autre saveur à notre igname, sans enlever pour autant ses propriétés bois d'Inde, thym et persil.
2: Thym. OK.
1: Bois d'Inde, thym et persil.
2: Christelle? D'accord. Je suis d'accord avec ce que tu dis. Tout ce qui est tubercule, tout ce qui est produits locaux, il serait conseillé de ne pas à rajouter de sel lors de la cuisson. De se laisser cuire avec de l'eau et mettre des aromates, mais ne pas mettre du sel. Et compter sur l'assaisonnement pour pouvoir rendre que ce soit le feta à pain, la banane jaune, l'igname, la madère, délicieux au goût. D'accord? Mais ne pas rajouter de sel, je suis d'accord. Il y a la cuisson aussi, vapeur. Maintenant, c'est à la mode, la cuisson vapeur. Moi, j'aime bien cuire mon igname blanc, cuisson vapeur.
1: Pourquoi?
2: C'est quand je mets dans de l'eau, ça a tendance à s'effriter. J'aime pas trop quand ça s'effrite. Il y a l'igname qu'on connaît, l'igname cabusa qu'on vend partout, dans tous les supermarchés. C'est aussi un igname que je cuis tous mes ignames à vapeur. Je ne cuis pas dans de l'eau vraiment. Je cuis dans de l'eau vraiment quand j'ai une préparation à faire. Ça veut dire je vais faire des croquettes, je vais faire des beignets, ok. Mais sinon, je cuis à la vapeur.
1: Mais Christelle, dis-moi. Que tu sais que même lorsque ton igname a été cuite à l'eau et que ça a fondu en fait.
2: Ouais.
1: Tu peux utiliser l'eau qui a fondu.
2: Oui,
1: tu sais.
2: On peut
1: le transformer dans autre chose.
2: Je mets soit dans un velouté ou soit je mets dans une soupe. Quand je fais la soupe antillaise avec le dimanche là, le bouquet à soupe, je peux mettre cette eau-là aussi dedans. Je ne jette pas forcément l'eau. Mais ce que je n'aime pas, c'est voir que l'igname dans mon assiette est tout. Moi, j'aime bien mon igname bien ferme, bien carré dans l'assiette. C'est plus.
1: D'accord.
2: Ouais, visuellement, c'est beau.
1: Oui, c'est sans aucun doute.
2: Maintenant, si j'ai raté l'igname avec les légumes à côté, j'entoure l'igname pour qu'on puisse pas voir un petit peu. On mange avec les yeux, faut jamais oublier ça. On mange avec les yeux. Donc si on présente dans l'assiette une igname qui est déjà tout, ça donne pas envie. Donc il faut mettre autour les légumes entouré, fait une décoration de chef.
1: Mais oui.
2: Master chef.
0: Oui. Master chef là-dessus. Donc là, la décoration, je ne sais pas si vous avez une manière particulière d'apprêter votre igname à la maison. Vous avez une manière de le cuire ou de le mettre avec autre chose, puisque les goûts sont rehaussés. Patricia parlait de l'assaisonnement aussi. Oui. Les sauces qui nous permettent de sentir des goûts mélangés, différents, des parfums, et qui font ressortir eh bien le goût de notre igname. Avez-vous une préférence, chers auditeurs? Igname jaune, igname blanche, comme on dit, ou autre type d'igname qui vous eh bien parle à votre palais?
2: Moi, j'aime bien la jaune avec un courbouillon.
1: Et la jaune est en voie de disparition?
2: Je la trouve sur Basse-Terre.
1: Ouais. On a des ignames en voie de disparition et je peux m'avancer en disant que avec une association l'année dernière, nous avons fait le 11 novembre, l'association KBM, nous avons fait le 11 novembre, journée de l'igname. Yeah. Et nous avons montré aux gens comment planter que dans le sol, que dans des sacs. Et oui, on peut planter de l'igname en sac.
2: Oui.
1: Et on a eu plusieurs variétés d'igname. On a voulu avoir du hado, mais très rare. On a eu de l'igname cabusa qu'on a planté.
2: Ouais. En babon aussi.
1: En babon, oui.
2: Maman, ça c'était.
1: Et donc, c'est une manifestation qui a eu lieu l'an dernier, le 11 novembre, pour marquer le coup.
0: L'embabon, c'est quoi?
2: J'ai posé la question à ma grand-mère. C'est une igname qui dit, oh là là, c'est délicieux, c'est fondant. Oh, c'est délicieux, c'est la peau, je crois, si je ne me trompe pas, elle est violette. Lorsque, on dit que c'est le bas qui est bon. C'est pour ça qu'on dit embabon. C'est l'igname en bas qui est bon. En haut, c'est la
1: c'est
2: tête.
1: C'est pour
2: en
1: le
2: plop. Voilà. Et en, le bas de l'igname, ça, si on regarde bien, l'igname fait une petite baguette, après ça fait une petite bulle en bas. Maman, c'est trop.
0: Vous en avez chez vous, chers auditeurs, Patricia et Christelle, vous en avez planté ou?
2: Non. J'ai des amis qui ont planté. J'en ai besoin. La dernière fois, c'était, j'ai un ami de Petit Canal qui avait de l'igname blanc. Donc je suis allée, quand ils en ont, ils m'appellent. Donc, je prends par 10 kilos et je mets à la maison et voilà. Oui. Je me rassasie de d'igname, je ne me lasserai pas de manger d'igname. Hein. C'est trop bon, c'est comme le frit à pain.
1: L'igname, tout comme le frit à pain, est un aliment complet.
2: Oui,
1: on y trouve tout ce dont notre corps a besoin. Tous les nutriments, les glucides, le potassium, le cuivre, le manganèse, les vitamines. On trouve tout ce dont on a besoin. Et en l'agrémentant avec des légumes, on a vraiment un repas, un plat complet.
2: Complet. Voilà.
0: Donc, ce tubercule est très utilisé. Nous allons bientôt recevoir un intervenant et nous allons l'appeler dans un instant. Jimmy Fournin, qui est, qui est très impliqué dans la vie de la culture de la Guadeloupe. J'aime bien parler de vie de la culture, puisque il y a une association entre ces deux éléments qui est intéressant. Il a été fortement imprégné par ses parents pour planter, et il a une vision de bien l'autonomie alimentaire aussi, puisque il est bon d'en parler car nous sommes une île, nous sommes isolés des grands marchés européens et autres. Et nous avons besoin de parler de cela. Donc, dans un instant, nous allons appeler au studio Jimmy Firmin, qui pourra aussi faire une intervention avec nous.
1: Alors, je voudrais aussi vous apporter une astuce. Lorsque vous avez remarqué que lorsque nous épluchons notre igname, ça devient marron. C'est ce qu'on appelle l'oxydation. Au contact de l'air, lorsqu'on enlève la peau protectrice, l'air fait, c'est le système d'oxydation. Donc, pour éviter cela, je vous propose de mettre votre igname dans de l'eau citronnée.
2: Voilà, c'est ça que j'ai fait.
1: de l'eau citronnée et ça garde sa couleur. Si c'est de l'igname blanche, elle reste blanche. Si c'est de l'igname jaune, elle reste jaune. Vous conservez, vous évitez l'oxydation à ce moment-là. Mm-hmm. J'ai encore une astuce pour vous. Mm-hmm. Lorsque vous avez fait cuire votre igname et que vous les avez égouttées, pour que ça puisse sécher, alors je prends pour moi cette astuce parce que souvent ça arrive assez fréquemment que lorsqu'on a fait cuire l'igname, elle reste humide. On laisse le faitout recouvert, ça reste humide. Et lorsqu'on revient, on a l'impression que c'est gâté parce qu'il y a eu la chaleur, ça fait une espèce de glu. C'est embêtant. Alors, l'astuce serait de dégoutter l'igname, de remettre dans le faitout et de faire chaud, de rallumer le feu à feu doux et de le laisser pendant 2 minutes.
2: Ouais.
1: Ça évapore le reste d'eau qui est là et qui pourrait porter à ce que ça puisse se gâter.
2: Ouais.
1: Voilà des astuces que j'avais pour vous. J'espère que ça vous sera utile. Et on se dit à tout à l'heure.
0: Donc, dans un instant, nous allons sûrement avoir cette possibilité d'échanger sur et avec nos intervenants qui sont là. Très bien, nous recevons à l'antenne Jimmy Firmin qui apporte énormément en termes d'agriculture à la Guadeloupe et qui vient avec une vision que je trouve tout à fait intéressante. Bonjour, Monsieur Firmin.
3: Oui, bien bonjour.
0: Merci d'œuvrer aussi à l'agriculture dans ce beau pays Guadeloupe, comme on dit. Je voudrais vous demander pourquoi vous êtes lancé dans ce projet.
3: Ok, je sais pas, vous avez déjà parlé de ce que je fais.
0: Oui, nous avons vu un peu ce que vous faites. Vous êtes dans tout ce qui est le bio aussi. Hein? Vous avez cette particularité, vous êtes certifié. Hein, bio, comme on dit, et vous privilégiez les circuits courts aussi. Hein.
3: Tout à fait.
1: Mais j'aurais aimé, si apparemment tu connais Jimmy et Gilles, mais j'aurais bien aimé que Jimmy nous dise, Jimmy c'est Patricia, que tu nous dises ce que tu fais de manière générale, et puis on va se lancer sur les autres questions.
0: Très bien. Hein.
3: D'accord. Donc, Jimmy Firmin, installé en agriculture biologique depuis 2012 aux Abîmes, en face du nouveau CHU, et toute notre production est en bio. On fait principalement du maraîchage avec une base laitue, beaucoup de légumes verts et des légumes de saison, la tomate, les concombres, les giraumons, une grande diversité de légumes, et nous faisons aussi des œufs en bio. Donc, c'est principalement ce que nous faisons. Et la commercialisation, on fait 2 marchés. Un marché au jardin le samedi matin et un marché à Convenoz-et-Mahou avec les autres agriculteurs bio de la Guadeloupe, au GDA et au bio. Donc, voici globalement ce que nous faisons au jardin et comment nous travaillons.
1: Et le marché à Convenoz, c'est quel jour?
3: C'est le mercredi de 13h à 16h30. Donc, nous sommes un peu après le lycée agricole, peut-être 2-3 km après le lycée agricole, à l'immeuble Métis.
1: D'accord.
0: Cultivez-vous de l'igname?
3: Oui, c'est d'ailleurs la première production que j'ai mise en place au niveau de l'exploitation quand je l'ai reprise. Je l'ai reprise à l'état de friche. Et c'est vraiment la première culture que j'ai plantée avec sous forme de jardin créole. Donc c'est un jardin assez diversifié avec une grosse base igname. Donc c'était vraiment la production du début. J'ai démarré avec ça parce que c'est une culture que j'ai toujours aimée. Et puis ça, il y a comme une histoire familiale où la famille a cultivé. Et moi en fait je suis originaire des Grands Fonds, Grand Fond des Abîmes.
4: Des Abîmes, oui.
3: Et donc, c'est une région où c'est une base du jardin créole dans notre secteur. Donc, j'ai toujours connu mes grands-parents faire, mes parents faire, et puis je commence d'ailleurs comme ça avec des plants récupérés du jardin de mon père. Et donc, c'était là la première production. Avec de la broscaille en babon, des ignames traditionnels comme ça.
4: Et quelles sont les différentes espèces, justement, que vous connaissez? Puisque nous avons entendu parler de l'igname jaune, blanche, violette. Quelle est la différence entre ces différentes espèces ou variétés, va-t-on dire?
3: Il y a trois grandes familles. Les alata, sont tout ce qui est igname blanche, cabusa, babon, des choses comme ça. Les cayennensis, les cayennensis sont les broscailles igname jaune, et les bulbes chéva, tout ce qui est ado, les ignames qui poussent
1: un bulbe
3: de manière aérienne, quoi. En fait, le bulbe, en fait, on plante la plante, elle fait une tige, et l'igname sera sous les branches et pas sous la terre. Les bulbes chéva. Donc c'est principalement ces trois grandes familles, et dans ces trois grandes familles, il y a énormément de variétés différentes. Il y a de nouvelles variétés qui sont introduites, qui viennent d'autres pays, du Pacifique, des choses comme ça. Donc il y a une base d'igname très connue, et en bas, bon, les pacala, des ignames comme ça. Il y a de nouvelles variétés qui sont introduites parce que on compte des soucis au niveau sanitaire avec des maladies qui sont parfois trop fortes pour les variétés qu'on a déjà sur place. Donc c'est pour ça que la recherche introduit régulièrement de nouvelles variétés qui répondent à d'autres critères. Mais principalement, le gros enjeu là, c'est de retrouver une bonne production d'igname parce qu'elle a complètement baissé depuis une bonne vingtaine d'années.
4: Les méthodes de culture entre les différentes variétés, y a-t-il des différences pour pouvoir améliorer la production de la variété jaune ou en babon? Est-ce que vous utilisez des techniques différentes?
3: Ça va être dans les écarts de plantation. Ça va être dans le fait de mettre un tuteur ou pas. En général, tout ce qui est broscaille, igname jaune, on met des tuteurs pour que les lianes montent. Et certains agriculteurs font ça pour tout le jardin, et comme moi, je le fais que pour les cayennensis, hein, igname jaune broscaille, et aussi les ignames pas possibles, mais le reste, je le laisse courir au sol.
4: Igname pas possible, je n'avais jamais entendu parler de cette espèce. Igname pas possible. Quelle est la particularité?
3: Ça ressemble un peu à une pomme de terre, ouais. Quand ça fait une grappe d'igname, en fait.
1: Total.
3: Ça fait une grappe de racines. Voilà. Et quand on les récolte, c'est comme. Ça ressemble un peu à la pomme de terre. Voilà.
1: Pas possible.
3: Igname pas possible.
4: Igname pas possible. ce qui est intéressant, c'est que vous venez avec une vision aussi. Parlons un peu d'autonomie alimentaire. Pensez-vous que bien l'igname peut constituer un rôle d'entre les autres cultures, bien sûr, pour bien permettre cette autonomie alimentaire sur ce beau pays Guadeloupe?
3: L'autonomie alimentaire, c'est un concept, mais je crois qu'il ne faut pas... Autonomie alimentaire, il faut pas... C'est un peu incohérent, je trouve. On doit parler de plus d'autonomie, mais pas d'autonomie. Parce que aujourd'hui, la consommation de fruits, légumes ou de plats, c'est mondial. Hein. Donc, on ne peut pas parler d'autonomie alimentaire. À moins qu'on ait on est sur des pourcentages de consommation locale. Mm-hmm. Une fois atteint, on dit qu'on est sur l'autonomie, mais en réalité, le monde interconnecté aujourd'hui, je pense qu'il faut aller vers plus d'autonomie. Et avoir les productions locales qui sont bien représentées régulièrement sur les marchés de bonne qualité. Mais on doit attendre de plus d'autonomie. Avoir une consommation locale de fruits et légumes qui soit plus importante. C'est, c'est essentiellement ça, parce qu'il y a des choses que nous, on ne fait pas, hein, les céréales, on n'en fait pas. Donc voilà, ça reste aujourd'hui une base d'alimentation. En tout cas, sur les productions qu'on fait, nous, il faut qu'on soit bien positionné et que l'importation soit très limitée, ou limitée à des périodes où chez nous, ce n'est pas les saisons. Puisqu'en principe, quand nous, on essaie de suivre les saisons pour cultiver, pour récolter, il y a des moments où la production n'est pas sur le marché. En ce moment, il n'y a pas vraiment de vignes locales, mais pourtant, on en trouve quand même sur les étals. Donc, il y a aussi une démarche du consommateur à privilégier les produits de saison. Puisque vouloir consommer les mêmes produits toute l'année, c'est possible que lorsqu'on fait de l'importation. Ouais. Mais en réalité, les parents ou les grands-parents, ils consommaient principalement des légumes de saison, c'est quand il y en avait. Mais vouloir consommer la tomate, de l'igname toute l'année, c'est compliqué. En tout cas, localement, c'est très compliqué.
1: Ce qui explique qu'on devrait faire de la diversification dans nos plantations, dans nos cultures, M. Jimmy.
3: Oui, c'est pas ce qu'on devrait faire, c'est ce qu'on fait. Mm-hmm. Alors, certains producteurs se spécialisent dans certaines cultures, et à l'échelle locale, c'est chacun a sa, plus ou moins sa spécialité. En se regroupant, en fait, quand les agriculteurs amènent des produits sur le marché, ça fait une diversification. Ça, c'est une stratégie locale. Après, en interne, selon la façon de commercialiser, on peut avoir une diversification en interne. C'est-à-dire, être agriculteur et produire régulièrement une bonne diversité de cultures. Mais ce sont deux démarches qui sont différentes et qui répondent à des contraintes différentes. Donc, chaque agriculteur voit en fonction de son marché, de son environnement, de ses possibilités, sa stratégie. Donc, un agriculteur peut avoir deux, trois types de production et il fait sur l'année. Et ça répare ça avec des agriculteurs comme moi font une grande diversité. On est sur une autre stratégie de commercialisation. Et voilà.
2: Monsieur Firmin, bonjour. J'ai une question. On a déjà, enfin, je suis consommatrice d'igname, d'accord. J'ai remarqué que chez les primeurs, il y a beaucoup d'igname, des ignames qui ne viennent pas de chez nous, qui viennent de l'extérieur. Pourquoi ne pas, sur le plan local, effectuer aussi des cultures hors saison, sachant que c'est une demande? Est-ce que les agriculteurs ne sont pas encore posés la question? On sait que l'igname, c'est décembre. On a des dates bien précises. Est-ce qu'on ne peut pas faire en Guadeloupe l'igname hors saison, sachant que ça va être écoulé? Parce que l'igname qui vient de l'extérieur, on l'achète en voilà, en vois-tu. Est-ce que c'est pas possible?
3: Oui, en fait, l'igname, c'est une plante un peu spéciale.
2: D'accord.
3: Elle a ce moment où elle germe.
2: Ok.
3: Donc c'est une plante qui est saisonnée en principe. Par exemple, là, nous, aujourd'hui, on a planté de l'igname. Mais naturellement, l'igname qu'on a récolté, on l'a mise à l'abri. Et l'igname, quand elle est prête à pousser, on voit les tiges commencent à sortir. Les bourgeons commencent à sortir. Donc c'est une plante qui, on ne peut pas en réalité la planter toute l'année. À moins qu'on de la forcer.
2: D'accord.
3: On ne peut pas vraiment. Il y a des stratégies. Certains agriculteurs arrivent à plus ou moins contourner le côté saisonnalité. Mais c'est une autre stratégie. Traditionnellement, on plante l'igname à certains moments les plus favorables. Et c'est pour ça qu'on n'a pas toute l'année.
2: D'accord.
3: Donc, parce que quand on l'a arraché fin décembre, la période des fêtes, on ne peut pas la replanter tout de suite, elle n'est pas prête à regermer. Donc voilà, on peut essayer de jouer pour en avoir plus longtemps. mais c'est pas forcément la bonne période naturellement, parce qu'il y a des moments où Plantignam, on l'a planté, il a poussé, mais au niveau des rendements, c'est pas vraiment ça.
1: Uh-huh.
3: Et après, nous sur le plan local, il y a des choses qu'on peut pas faire. Je connais pas les pratiques des pays sur lesquels nous pouvons les Plantignam. Mais nous, on est très limité. En tout cas, je parle de la partie peut-être des agriculteurs conventionnels. Même eux, il y a des choses qu'ils ne peuvent pas faire. Il y a des produits qui ne sont pas autorisés.
1: D'accord.
3: Et nous, sur le cahier des charges des produits importés, on ne sait pas du tout ce qu'il y a dedans.
2: C'est ce que j'allais dire. C'est ce que j'allais dire, parce que quand j'écoute vos propos, je dis, oh, mais il a raison, parce que quand je mange de l'igname toute l'année, qui est hors production locale, c'est que je mange, je me permets de le dire, permettez, je mange quelque chose qui n'est pas de bonne qualité. Parce que si je vous écoute bien, il y a une période où l'igname. Donc je dois m'arrêter à manger les produits et les produits locaux de saison et non hors saison. Parce que hors saison, c'est, on va dire, ils sont boostés à quelque chose d'autre.
3: Je ne sais pas. Je ne peux pas vous dire ça.
2: C'est moi qui dis ça. C'est moi.
3: Je ne peux pas vous dire ça, mais en tout cas, je sais que moi, avant d'être producteur, je pouvais manger, par exemple, de la tomate à n'importe quel moment de l'année.
1: Uh-huh.
3: Mais en étant producteur, je vois bien les difficultés qu'il y a à faire de la tomate hors de la saison.
1: Uh-huh.
3: Donc, quand c'est plus la saison, ça me dirait plus rien de manger de la tomate. Parce qu'elle n'a pas le même goût, c'est pas une qualité. Et c'est vrai que c'est tu as de la tomate dans ton assiette, mais c'est pas, c'est pas le même produit.
1: Oui.
3: Donc, c'est pour ça que je dis que le consommateur a aussi un rôle à jouer en consommant un produit plus de saison.
1: Oui.
3: Et c'est aussi pour ça que les agriculteurs ont du mal parfois à, même quand ils produisent bien, ils arrivent à un moment de l'année avec une production de qualité et ils ne trouvent plus leur place sur le marché parce que l'importation s'est déjà installée. Et le consommateur aussi s'est déjà installé dans une
1: habitude.
3: Dans des habitudes avec une certain aspect qui sont souvent blancs. Enfin, je vais te dire quelque chose qui c'est pas une critique, hein. Mais ici, en Guadeloupe, pour moi, je vous coiffe les yeux. Et si un igname n'est pas, la chair n'est pas blanche, on considère que l'igname n'est pas de bonne qualité.
2: Tout à fait, ça c'est vrai.
3: Alors que nos variétés traditionnelles ne sont pas forcément comme ça.
2: Tout à fait.
3: Et donc, on aime des ignames blanches, avec une chair très tendre.
2: Voilà.
3: Et par exemple, quand j'emmène de l'embabon sur le marché, c'est c'est une igname très très ancienne, c'est quasiment une igname sauvage. Elle n'a pas du tout ces qualités-là.
1: Voilà.
3: Et c'est les gens qui connaissent vraiment, qui ont connu ça quand c'était petit, qui l'apprennent. Mais d'aspect, elle est moins lisse, elle est un peu déformée, la chair n'est pas tout à fait blanche. Donc voilà. Mais en fait, moi j'essaie de produire des choses que ma terre peut produire, qui pousse normalement chez moi, plutôt que d'aller sur une production qui n'est pas forcément adaptée.
2: Voyez? Je vous en remercie pour cela.
3: Donc, il y a une partie de pédagogie à avoir.
1: Oui.
3: C'est pour ça aussi qu'on fait des marchés. Nous sommes un peu des militants, en fait. Hein. On explique, on parle de la variété qu'on a emmenée, comment la cuisiner, son aspect, super, et voilà.
1: Super.
3: Mais c'est le quand on met l'igname dans une consommation quotidienne, forcément, il y a un moment dans le quotidien, il n'y en a pas. C'est pas localement, on n'en fait pas.
1: Exact.
3: Ou très peu. Donc, voilà.
4: Yes, hein.
2: Merci beaucoup.
4: Très bien, merci. Bonsoir. Merci beaucoup pour cet apport. Je crois que nous allons même garder contact avec vous, puisque auditeurs ont beaucoup à apprendre aussi. Et nous encourageons et nous soutenons les initiatives pour valoriser ce que nous avons. Oui, Christelle.
2: Oui, M. Firmin, serait-il possible de reprendre les jours de marché ou situer, si toutefois quelqu'un à l'antenne qui écoute, pardon, aurait aimé se rapprocher de vous pour manger de manière correcte et saine.
4: Il y a même un élément, j'ai entendu parler de locatitude. Est-ce que vous pouvez nous en parler aussi?
2: Yes.
3: D'accord. Locatitude, c'est un partenaire avec lequel je travaille.
2: Ok.
3: Et on organise en commun un marché sur mon exploitation tous les 15 jours. Donc ce samedi, il y aura un marché de 10h à 14h30. Donc nous sommes situés à Belle-Plaine-aux-Abîmes, Rasin Nouveau CHU. Et ça s'appelle le marché local 2.0, bio et artisanal. Donc bio, pour ce que j'amène avec certains collègues. Tous les fruits et légumes et les œufs sont en bio. Et on a aussi, on a ouvert avec une partie artisanale, où on peut avoir des confitures, des miels, un peu de cosmétiques, des jus locaux, du boudin, des crêpes saint-troises, qui ne sont pas en bio, mais avec une démarche assez vertueuse. Donc c'est pour ça que les attitudes sont des... C'est un groupe de jeunes entrepreneurs qui ont mis en place une marketplace qui permet de connecter des artisans avec les consommateurs pour dans l'idée de les faire connaître, les talents locaux et pouvoir commercialiser en direct la production des artisans.
2: C'est que le samedi.
3: C'est que le samedi et pour l'instant on est sur le tous les 15 jours.
2: Ouais.
3: Je sais que le samedi n'arrange pas tout le monde.
2: Oh, voilà, il y a un public qui est très intéressé, mais le samedi ne pouvant pas, c'est gênant. Ouais, je me permets de parler pour eux. Mais c'est un public que vous devriez toucher aussi, que vous permettez l'expression, hein, entre guillemets.
3: Ça,
2: vous perdez, les gars.
3: C'est ça. Mais en fait, on a commencé le marché avec le vendredi après-midi.
2: Oui. Ah ben d'accord.
3: Et on avait aussi beaucoup de sollicitations de gens qui ne pouvaient pas parce qu'ils travaillaient.
2: Mm-hmm.
3: Ils avaient les enfants à récupérer. Donc, et c'est vrai qu'en passant samedi, on a perdu une partie de la clientèle, mais on a trouvé plus de clientèle, plus diversifiée. Parce que samedi aussi, c'est un jour plus confortable.
2: Ok.
3: Mais c'est compliqué de
2: contacter tout le monde.
3: C'est ça.
2: Alors, ce marché-là se tient... Ce marché-là se tient au domaine naturel, juste en face du nouveau CHU.
3: C'est ça.
2: C'est ça. Ah. Et l'autre marché se tient à Convenance le mercredi de 13h à 16h.
3: C'est ça.
2: D'accord. Avec d'autres marchands bio, d'autres producteurs, bio.
3: Ouais, là, on est 100% bio.
2: 100%.
3: Plus fruits et légumes, un peu d'agrotransformation avec des galettes de cassave, de manioc, des cassaves, des choses comme ça.
2: Okay. D'accord.
3: C'est un marché très ancien pour le coup, des agriculteurs bio et nous on essaie de reprendre le relais et garder toujours cette production bio et pouvoir offrir une bonne diversité de fruits et légumes et toute l'année. Donc ça, c'est un engagement qui est très lourd, mais en fait c'est comme ça qu'on arrive
2: à grandir en fait.
3: À grandir, à trouver un public et parce que le challenge aussi en Guadeloupe, c'est de pouvoir produire toute l'année.
2: C'est ça. Et à terme, fidéliser les personnes habitant ici, quoi.
3: Oui, les fidéliser, leur faire connaître les produits, retrouver des produits anciens. Faire découvrir des produits nouveaux, on est un peu sur ça, sur la modernité, sur les traditions. Cette année, par exemple, on a fait un melon jaune, une pastèque jaune. C'est des choses nouvelles.
2: Wow.
3: Et on cultive aussi des anciennes variétés. On est sur la recherche de variétés plus adaptées et différentes, parce que là, on est en plein bouleversement climatique.
2: Uh-huh.
3: On n'est pas sûr que ce qui est nouveau va tenir dans les nouvelles conditions.
2: Mm-hmm.
3: On n'est pas non plus sûr que ce qu'on a déjà va pouvoir tenir.
2: C'est
3: donc.
2: Ça. Il faut chercher.
3: Il faut chercher et il faut essayer de garder la base, notre base quand même.
2: Okay. D'accord. Alors, j'ai une dernière question pour vous. Pour moi, me concernant, peut-être qu'il y en a d'autres, mais vraiment, monsieur Firmin, à vous écouter, on aurait Je serais resté des heures à vous écouter parce que vous présentez tellement, non franchement, sincèrement, vous présentez tellement bien l'igname, vous parlez tellement bien de votre profession que ça donne vraiment envie de changer ses habitudes et de consommer local. Franchement, merci. Alors, la question que je vais poser, c'est concernant ceux qui ne peuvent pas le samedi, est-ce qu'on peut passer commande ou pas? Est-ce qu'il y a une possibilité? On peut vous demander à nous mettre de côté cela, on paie à l'avant, je ne sais pas, est-ce qu'il y a une possibilité?
3: Possibilité de réserver?
2: Oui, de réserver, on passe récupérer après.
3: Après, c'est-à-dire?
2: Après le samedi, à quelle heure que vous terminez en général?
3: On finit à 14h30, 15h. On finit relativement tard et on a un système aussi, c'est vrai qu'on n'a pas parlé, de réservation.
2: Ouais.
3: Donc, on met les fruits et légumes qu'on a à disposition sur la plateforme Locatitude.
2: Mmh.
3: Et on peut ainsi commander en ligne.
2: Ah ben voilà, voilà, d'accord, ok. Donc vous entendez, ok.
4: C'est ça.
3: C'est le marché, c'est pour ça qu'on l'a appelé marché local 2.0 parce qu'il y a la possibilité de commander les fruits et légumes, aussi les produits artisanaux.
2: Voilà.
3: Je vous invite à aller sur Locatitude.
2: Ah, ne vous inquiétez pas.
4: Vous avez un numéro de téléphone où les auditeurs
3: pourraient. Oui, je vous invite à aller sur Locatitude.
2: Ah, ne vous inquiétez pas.
4: Vous avez un numéro de téléphone.

0: 90.
1: Oui.
0: 28.
1: Oui.
0: 63.
1: Oui.
0: 18.
1: Okay.
0: Si vous voulez avoir plus d'infos sur le marché, vous pouvez m'envoyer un WhatsApp.
1: D'accord.
0: Avec votre nom, on a aussi un groupe WhatsApp sur lequel on donne les infos sur le marché, les dates, les produits disponibles.
1: D'accord.
0: On est à la fois sur le net et aussi sur WhatsApp.
1: Super.
0: Tout le monde n'est pas sur, sur le net. Et donc, le groupe WhatsApp est efficace pour ça.
1: Ouais.
0: Et pour tout vous dire, c'est un groupe WhatsApp qui sert qu'à donner des informations. Ce n'est pas un groupe sur lequel il y a des échanges.
1: Je suis d'accord. Il n'y a pas bon mardi, bon mercredi. D'accord.
0: Non, non, il n'y a pas
1: super.
0: Ça. C'est un groupe où je suis administrateur.
1: Uh-huh.
0: Et je donne des infos concernant le marché. En général, super. C'est un ou deux messages la semaine du marché. Ça, c'est pas intrusif, ça sert juste à donner des bonnes informations.
1: Okay.
0: Donc,
1: merci.
0: N'hésitez pas à m'envoyer un petit WhatsApp et comme
1: d'accord.
0: ça, je vous ajoute au groupe et vous allez pouvoir avoir les bonnes infos
1: en temps réel.
0: C'est ça.
2: Très bien, merci à vous. Bientôt, nous préparons aussi que l'émission puisse aller chez l'habitant. Donc, Monsieur Firmin, on ne sait jamais si vous avez une recette spéciale à préparer. Eh bien, nous pourrions venir aussi chez vous et puis préparer la recette en direct. Hein. Je vous laisse aller cette idée. Hein. On ne sait jamais.
0: Ah, ben super.
2: Ouais, très bien.
0: Ah, pourquoi pas ?
1: Oui, il y a beaucoup de recettes. Merci. Je suis Madame Recette. Donc, j'ai les gnames caramélisés. Bon, je ne sais pas si vous connaissez. Il y a les frites, vous connaissez. Le gratin, vous connaissez. Les lasagnes, vous connaissez. Les croquettes. Les croquettes. Et la nouvelle salade que j'ai inventée, je l'appelle la salade guadeloupéenne. On a la salade niçoise. Donc, moi, j'ai fait ma salade guadeloupéenne avec les gnames.
0: Ah, ben, très bien. Non, mais c'est aussi ça qui fait que la production aussi prend une autre dimension.
1: Ouais.
0: C'est de la valoriser autrement.
1: C'est ça.
0: Plutôt qu'une gamme toujours cuite à l'eau
1: tout
0: ou à la vapeur, il y a
1: tout
0: beaucoup d'autres
1: fait.
0: Choses à faire.
1: Tout à fait.
2: Très bien, merci mille fois.
1: Ah ouais, merci.
2: Nous gardons contact avec vous. Merci, monsieur Firmin, pour cet engagement. Et merci pour votre échange.
0: Et merci de l'appel et puis, de mettre en lumière un peu ce que nous on fait sur le terrain.
3: Merci. Est-ce que, Jimmy, tu aurais à nous dire une dernière chose à laquelle on n'a pas pensé?
0: Oh non, c'est consommer local et puis rapprochez-vous plus des producteurs et de ceux qui font la Guadeloupe. Quoi.
1: Bien
0: c'est,
1: dit.
0: Parce que nous, en tant que producteurs, on a besoin des consommateurs et puis cet échange-là qui fait que ça nous donne de la force pour travailler et puis
1: super.
0: Pour amener des produits de bonne qualité.
1: Super.
3: Merci beaucoup.
1: Bravo.
3: Bonne continuation. Au plaisir.
0: Merci beaucoup.
2: Merci.
0: À très bientôt.
1: À très bientôt.
0: Merci, au revoir.
1: Au revoir.
2: Donc vous avez entendu Jimmy Firmin qui est placé au Grand Fonds Abîme et qui collabore aussi.
1: Attention. Domaine naturel,
2: effectivement, nos enfants et qui est là. Et vous avez pu entendre Christelle et Patricia participer.
1: Il faut donner le numéro de WhatsApp.
2: Aussi donner ce numéro. Vas-y Christelle, toi qui...
1: Ah oui, je le donne parce que franchement...
2: Toi qui es passionnée par...
1: Oui. 06 90 pour Monsieur Firmin, pour pouvoir se fournir en produits locaux. 06 90 28 63 18. 28 63 18 pour pouvoir commander, passer vos commandes et manger des
2: local.
1: Oh, il a fait une cliente en pétisant
2: ça.
1: Alors là,
3: justement, lors de manifestation de Guatif Santé Village dimanche.
1: Oui.
3: Monsieur Firmin, depuis l'an dernier, c'est un partenaire fidèle.
1: Allez.
3: Ah yes.
1: Ah ben c'est bien.
3: Il donne des choses et pas des moindres, je peux vous le dire. Et c'est de très bonne qualité.
1: Donc faut nous bailler force là.
3: Ouais.
1: Faut nous bailler force.
3: Voilà. Et bien Christelle.
1: Oui.
3: Tu es prête?
1: Je suis même curée.
3: Ah ben sois curée alors.
1: Vous voulez pas une pause avant on y va tout de suite? On fait une petite pause. Oui.
2: Ouais, d'accord, très bien. On va pour la pause et à tout de suite avec nous sur Mega FM 88.9.

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0: De retour sur la chaîne Mega FM 88.9. Vous êtes avec nous dans la fréquence du Nord, sur la fréquence du Nord, cette belle radio où des émissions en contact avec la population, les besoins véritables de la population sont partagés. Et vous êtes connectés avec nous sur cette belle fréquence avec l'émission Cibon dit Ibon. Avec Patricia, avec Christelle et avec Gilles, les trois du trio gagnant sont là pour partager avec vous des recettes, des informations en contact avec les agriculteurs, les associations, tous ceux qui œuvrent à développer l'agriculture dans le beau pays Guadeloupe.
1: Pour que nous puissions manger sainement.
0: Et sainement, comme dit Patricia, qui nous a présenté pas mal d'informations sur les propriétés, puisque c'est Madame Propriété. Eh bien, et nous avons aussi Madame Recette, qui est Christelle, et qui est avec nous. Et nous vous rappelons que bientôt, nous aurons peut-être une question qui va vous être posée, hein, qui va demander à ce que vous nous appeliez au 05 90 23 17 11. 23 17 11. Appelez-nous, dites-nous ce que vous en pensez et une question vous sera posée dans un instant. Et si vous y répondez bien, nous pourrons peut-être voir.
1: Nous pourrons peut-être.
0: Il y a peut-être.
1: Nous pourrons peut-être.
0: Il y a peut-être.
1: Alors, Christelle.
2: Oui, je t'écoute.
1: Je suis devant mon micro en face de toi, Christelle.
2: Oui, dis-moi.
1: Je n'ai qu'une hâte, c'est traverser la table et venir à côté de toi. Qu'est-ce que tu nous en dis?
0: Ça sent bon.
1: Alors, ça sent bigrement bon.
2: Il n'y a rien d'extraordinaire, je vous promets. Alors, c'est la salade guadeloupéenne. On a la salade niçoise, comme je l'ai dit à M. Firmin. Là, c'est notre salade guadeloupéenne avec de l'igname, des bananes jaunes et des haricots verts. En caméra.
0: Bien, on va voir si vous arrivez. Alors, vous pouvez nous suivre aussi en direct sur Facebook, le Facebook Live de Mega FM 88.9. Et vous verrez sûrement Christelle qui va essayer de vous montrer sa préparation. Très bien. Donc, Christelle est en train de prendre quelques cuillerées et de les placer dans un plat.
2: J'aurai deux présentations. Je mets d'abord une première, ensuite une deuxième. Alors, comment ça, j'ai préparé? C'est simple. Le igname, je l'ai coupé en dés, mon igname. J'ai fait à bouillir, d'accord? J'ai fait bouillir dans de l'eau avec des épices, pas de sel, pas de sel, d'accord? Que des épices, ça veut dire, l'ail. J'aime bien mettre de l'ail. Là, j'ai découvert avec Patricia tout ce qui est thym, bois d'Inde, et persil. Je vais essayer ça.
0: Donc, c'est de l'ail sans vinaigrette. Hein,
2: voilà. Je prends la gousse d'ail, j'écrase et je mets dans l'eau. Et voilà, ça me... Alors. Ensuite, j'ai pris deux bananes jaunes, plantain. Je n'ai pas pris beaucoup parce que si je mets trop, ça fait une salade. On n'aura que le goût de plante, de banane. Mm-hmm. Donc, pourquoi j'ai mis la même plantain? C'est pour rehausser un peu le goût. Parce que quelquefois, l'igname associé avec les haricots verts, c'est un petit peu fade. Il faut vraiment rehausser le goût. Donc là, c'est avec la banane jaune, la plantain, pour donner un petit goût sucré. Alors, nous allons manger ça sur deux formes. Je vais vous donner la recette totale. Ne vous inquiétez pas. Mais ceux qui sont sur Facebook, j'espère que vous voyez un peu. Ne vous inquiétez pas, je vais vous donner la recette. Ici, là, j'ai des filets d'arançon que j'ai préparé avec de l'oignon rouge. Pourquoi l'oignon rouge? J'aime bien cuisiner avec l'eau. Comme je vous ai toujours dit, j'aime beaucoup mettre dans ma salade l'oignon rouge. Donc, je vais mettre sur une partie, d'accord, l'arançon que j'ai fait revenir, sans sel, bien sûr, avec des épices. Vous allez, voilà, ok. Je mets une bonne quantité.
1: Non, mais pas tout. Hein.
2: Non, ne t'inquiète pas.
1: Pour moi.
2: Oh, ne t'inquiète pas, ma belle. Il y en a pour toi. Et à côté, j'ai fait ma petite vinaigrette maison. Regardez. Hein.
0: Il y a un petit aspect un peu violet comme cela. Qu'est-ce qui
2: donne
0: cet aspect?
2: L'oignon rouge. J'ai bien dit, l'oignon rouge donne cet aspect violet.
0: Tu le fais revenir un peu, l'oignon?
2: Très peu.
0: Très peu. Hein.
2: Très peu. Pour que ça soit un petit croustillant dans la salade. Mais là ça sera pas trop croustillant. Pourquoi? Quand j'ai mis dans le, c'était chaud, donc ça, la cuisson a continué. J'aurais dû attendre que ça soit. Mais sinon, vous allez me dire ce que vous en pensez. OK? Et ensuite, ici, j'ai fait ma petite vinaigrette. La petite vinaigrette, on connaît. C'est de l'eau, du sel, de l'ail. Et bien sûr, voilà. Cive persil. Voilà, vous voyez, cive persil.
1: Monte la main,
2: cive persil. Et j'ai mis dedans du piment doux. Vous voyez, ça donne une couleur. Parce que, comme l'a dit Monsieur Fimon, on mange avec les yeux. Donc, je mets par-dessus. OK. Je mets par-dessus. Pas beaucoup. OK, voilà. Première préparation. Deuxième préparation. Je suis végétarienne, je mange pas de poisson, je mange pas de viande, je mange pas de ceci. Donc je rajoute. Qu'est-ce qu'on peut rajouter? On rajoute des pois d'Angol. Pois d'Angol cuit aussi sans sel, rien qu'avec des aromates. Toujours. Je prends ma cuillère de pois d'Angol, je mets dessus, d'accord. OK.
1: Tu peux montrer le pois d'Angol? C'est du pois d'Angol que oui, tu as acheté, importé?
2: Non, pois d'Angol local. Bon, tu m'as fait perdre mes mots. Non, local. Importé? C'est importé.
0: C'est tellement si bon, dit bon.
2: Hello, vite à 3000 euros le kilo là qu'il a. Bon, attention.
0: Bon, on voit ça, Thibouin.
2: Non, sérieux.
0: Alors, ça
2: c'est dans le frigo depuis un moment. Je l'ai eu d'un agriculteur sur Gros Cap. Et c'est lui qui me fournit en igname et en pois d'Angol. Je fais la même chose. Maintenant, vous allez me dire pourquoi je n'ai pas rajouté de la rançon sur les pois d'Angol. Pourquoi? Parce que rien que l'apport. De
1: pois d'Angol, c'est de la protéine.
2: Voilà, donc j'ai pas besoin de rajouter. C'est comme si je mange du riz blanc, pois rouge et viande. Ça me fait deux apports. J'ai protéine végétale, haricots rouges, et j'ai protéine animale de la viande. Ça fait trop. Donc là, j'ai un plat complet. Voilà. Oh, j'ai tout mis. Voilà l'assiette. J'espère que vous voyez. Alors là, vous allez goûter tout à l'heure. Alors maintenant, la préparation. Pendant que vous êtes en train de déguster...
0: On va poster la recette hein, pour
2: tenez,
0: ceux qui veulent aussi.
2: Tenez.
0: Eh bien, on est équipé là.
2: Oui.
0: Il y a tout ce qu'il faut.
2: Tenez. Voilà. Et à vous de jouer. Tu fais passer. OK. Alors, là maintenant, je vais sur la recette. Alors, j'ai pris une igname. On dit une igname. Parce que bon, d'accord. Coupé en dés, vous avez vu, j'ai coupé en dés, j'ai fait cuire en dés.
1: Ensuite, l'as fait cuire déjà en dés?
2: Oui, j'ai fait cuire en dés.
1: D'accord.
2: Oui, j'ai fait cuire en dés. Comme d'accord. Ça
1: cuit plus vite?
2: De un et de deux, j'ai moins de temps. Faut pas oublier qu'on passe moins de temps en cuisine. Faut pas qu'on vous donne envie de rester debout. Ah, ça me donne du temps, faut qu'on coupe après. Non, je coupe déjà. J'épluche mon igname, je mets... je coupe et je fais cuire. Ensuite, j'ai la banane jaune. J'ai pris la même chose. J'ai coupé ma banane jaune aussi en dés. Et les haricots verts que j'ai pris. Pourquoi j'ai pris des haricots verts? J'ai pas pris de brocoli. Il n'y a pas de brocoli en Guadeloupe. Haricots verts mangent tout en plein de ça. D'accord? Donc, ce sont des
1: apports locaux.
2: Oui, tout ça. Haricots rouges. Mais là, bon, c'est pas haricots, c'est pas mange tout de Guadeloupe. Hein? Désolé, ce sont des mange tout congelés. D'accord? Je casse aussi, pendant que c'est tout, c'est glacé, je casse en petits morceaux et tout cuit. Je fais tout cuire ensemble. Mm-hmm. Je ne mets pas, non, tout le monde ensemble. Mm-hmm. Et quand ça c'est bien cuit, j'égoutte, j'enlève le trop plein d'eau, je laisse dans le faitour. À côté, je prépare pendant que c'est en train de cuire, je prépare mes filets d'arançon ou je prépare ma morue ou je prépare le poisson, mais un poisson qui est épais, comme le vivano, pour ceux qui veulent manger, mais pas de viande, d'accord? Ça ne va pas avec la viande. Ça ne va pas. C'est un poisson, soit de la morue, soit de l'arançon, filet d'arançon, ou soit du poisson, le vivano, ou vous allez chez votre poissonnier, vous lui demandez un poisson qui est assez épais pour pouvoir émietter ce poisson et le mettre dans... mais ça va demander beaucoup le poisson parce que le poisson va se perdre dans la salade. Tandis que la rançon et la morue, ce sont des poissons qu'on va retrouver même en goût et même visuellement. Mm-hmm. C'est important.
1: Ou bien du de le pradongol.
2: Oui, là maintenant, oui, c'est ce que j'allais dire. Maintenant, on a fini par la partie protéine animale. Maintenant, je passe à la protéine végétale. Je fais cuire mes pradongol sans huile, sans sel. C'est seulement
1: les épices.
2: Oui, les épices. Ça veut dire quoi comme épices? Je prends un clou de girofle, c'est tout, un, pas plusieurs, et je prends une gousse d'ail que j'écrase, et je mets avec la, je bien lavé, oui. Et je mets avec la peau, tout, je mets carrément oui. dedans, et mm-hmm. ça cuit bien. Et quand la cuisson est terminée, je peux mettre de côté, réserver, et ensuite venir présenter, comme j'ai fait là. On présente, ça peut être une salade qui se mange en entrée, avec les filets d'arançon, ou oui. c'est une salade qu'on peut présenter aussi pour comme un dire. Plat. Avec les points d'angole. Moi, j'aime bien point d'angole. Je ne connaissais pas. Aujourd'hui, je vais découvrir le point d'angole parce que c'est Patricia qui m'a donné l'idée. On en parlait. Elle m'a dit pourquoi pas le point d'angole. Mais tandis qu'avec la rançon, ça va. Je connais la morue, ça va. Mais là, je vais découvrir comme tout le monde avec les points d'angole. Donc, on peut prendre à peu près pour cette recette. C'est en fonction. J'ai pas de j'ai pas de proportion exacte. Je vais pas dire c'est 1 kilo, 3 kilos. Vous voyez en fonction, vous avez une
1: idée. Voilà.
2: Est-ce qu'il me faut 1 kilo, 500 grammes, 400 grammes de pradongol pour pouvoir accompagner ma salade? Le principal objectif, c'est d'associer tous ces éléments pour qu'on les voit dans l'assiette. On peut rajouter, si on veut, à côté de la formule pradongol, la mayonnaise de Giraumont que je vous ai faite la dernière fois. On peut l'associer à côté. C'est aussi, je pense, ça sera aussi bon. Parce que la mayonnaise, je vous dis que, maman, elle est bonne. Je kiffe ma mayonnaise de Giraumont.
1: Mais
2: bon.
1: On sait.
0: Ah, oui,
2: donc voilà.
0: Si on la laisse partir avec
2: ça. Moi, je sais pas pour vous. Donc voilà la recette pour la, je l'ai appelée la salade guadeloupéenne. C'est voilà. Notre salade niçoise, d'accord?
0: Vous êtes allé mettre ce beau plat là devant moi. Je suis en train de résister, de prier pour ne pas prendre
2: maintenant. Ah bah, parce que
0: si je prends maintenant, là,
2: non,
0: si
2: mais vous goûtez pour me dire ce que vous mélangez bien. Je vous donne.
1: On a les cuillères déjà.
2: Ouais. Mélangez bien. Dites-moi ce que vous en pensez, d'accord?
0: Bon, d'accord, Patricia.
2: D'accord. Et ensuite, après, ce qu'il faut échanger. Mélangez bien avec la vinaigrette. Voilà, c'est important. Mélangez bien avec la vinaigrette. C'est ça. Et ouais, d'où t'es où c'était? Patricia, dis-moi vraiment, les femmes, je les connais en cuisine. t'as pris la banane jaune aussi?
0: Comment ça, vous croyez
2: sérieux?
0: Pas ma sincérité culinaire alors?
2: Sérieux?
0: Non, te dis ça, mais pourquoi tu n'as
2: c'est
0: pas
2: bon.
1: Ronnie n'a pas encore.
2: Oui, ça paraît là. Ne t'inquiète pas, ça paraît là. Maintenant, pour la partie poids d'angole. C'est aussi bon? C'est vrai? D'accord. Ok. Donc, voilà une petite recette pour cet après-midi ou pour demain, si Dieu veut. Vous avez déjà de quoi manger. Franchement et sincèrement, ouais, merci. Donc, on mange avec les yeux. Une fois que les yeux ont vu que c'est bon, le plus important dans cela, c'est que la vinaigrette, c'est elle qui amène tout le goût au plat. Ça ne sert à rien d'aller mettre du sel dans votre cuisson parce que ça ne sera pas salé.
1: Le sel est à point.
2: Donc, là, dans la vinaigrette, et vous mettez du persil, du piment doux, et vous faites votre.
1: Et la banane est à peine perceptible.
2: Oui, à vous, c'est le but.
1: C'est très
2: bien. C'est juste pour en fait le
0: faire. Oui, parce qu'avec la banane, effectivement, on ressentit plus la banane.
2: Voilà, si on rajoute trop de banane, on ressent. Ouais, la banane va surpasser l'igname. Ce n'est pas le but. Le but, c'est que la banane est là juste pour accompagner. C'est-à-dire que quand j'ai mangé en fin de bouche, j'ai le goût sucré. Mais c'est vraiment en fin de bouche.
0: Voilà, exactement.
2: Voilà, ça reste un petit goût sucré, mais l'igname est passé. Voilà. C'est bon? D'accord.
0: Alors là, Patricia va finir tout le plat. Je vous garantis,
2: bon
0: c'est
2: même.
0: Parti.
2: Ok, donc la deuxième recette, on peut parler, vous voulez quoi? Il y a les croquettes, les beignets d'igname.
0: Beignets d'igname.
2: Alors, nous avons les beignets de carnaval.
0: Ouais.
2: mais nous avons les beignets d'igname. Alors, juste une parenthèse, il faut savoir que l'igname est très utilisé en Afrique. En Afrique, ils aiment l'igname, ils utilisent l'igname franchement dans tous leurs repas. Et je peux vous dire que c'est bien cuisiné. Ah ouais, c'est très. Les Africains ils consomment bien l'igname. Alors, les beignets.
1: Ils sont producteurs à 80%.
2: Ah oui, ah oui, oui, oui, je comprends. Ah oui, oui, oui. Alors, les beignets, faut que je donne. Alors, il me faut donner les proportions pour mes.
1: Donc, beignets d'igname, là.
2: Beignets d'igname. Alors, nous aurons 500 grammes d'igname, 120 grammes de farine, 500 grammes d'igname, 120 grammes de farine, un œuf, 2 cuillères à soupe de sucre roux, un peu de levure ou du levain pour ceux qui en ont, ou qui sont allergiques à la levure, il y a le levain.
1: Un peu de levure en cuillère.
2: Une cuillère à café.
1: Okay.
2: Ouais, une petite cuillère à café. Pas beaucoup, même pas trop. Faut pas mettre le sachet en entier. Hein? Non, d'accord. Cannelle, muscade, vanille et toutes les épices pour aromatiser. C'est alors.
1: D'accord.
2: On y va. On fait cuire l'igname. On a fait cuire. Non.
1: 500 grammes d'igname.
2: On fait pas cuire l'igname. On fait 500 grammes d'igname. Je prends mon igname.
1: Qu'on râpe.
2: Je râpe l'igname cru et j'obtiens une pâte comme pour les malanga. Vous voyez un petit peu la pâte que j'obtiens quand je fais malanga et giromon. Ça te parle ou pas, Patricia?
1: Oui, ça me parle, sauf que.
2: Dis-moi.
1: Il faut qu'on fasse attention à ne pas manger l'igname cru.
2: Attends! C'est beignet. Son nom, c'est beignet.
1: On va se baigner.
2: Oui, doudou. Mais dans quoi? Dans de l'huile chaude.
1: Vas-y.
2: Donc, pas d'igname cru. Non, ça, je ne suis pas. Je ne consomme pas d'igname cru. Franchement.
1: Je vais y revenir tout à l'heure.
2: Oui, il n'y a pas de souci. C'est bien de le dire. C'est très bien. Mm-hmm. Donc, je vais râper mon igname. J'ai lavé, j'ai coupé, j'ai subépluché, j'ai lavé. J'ai mis mon citron pour ne pas oxyder. Et je râpe. Une fois que j'ai râpé, j'ai bien râpé l'igname, j'ai bien râpé avec la râpe de.
1: Concombre.
2: Non, pas concombre. Carotte.
1: Carotte.
2: Une fois que j'ai obtenu une pâte.
1: On n'a pas une pâteuse.
2: Non.
1: On a une pâte avec des filets de.
2: Des filets, mais aussi remplis d'eau.
1: C'est ça.
2: Donc je dois enlever cette eau-là, presser. Je dois mettre la pâte que j'ai obtenue sur du papier. Comment on appelle ça? Le napkin. Ça. Je mets dessus pour absorber l'eau parce que ça me donne une. Faut pas oublier que l'igname a de l'eau. Hein. Donc la pâte que j'obtiens, il y a de l'eau. Donc je mets dessus pour pouvoir absorber l'eau. D'accord. Une fois que j'ai retiré l'excédent d'eau, je rajoute l'œuf, je rajoute le sucre, je rajoute la farine, la vanille et je rajoute la cannelle. D'accord. Je rajoute l'œuf. J'ai dit un œuf. Je rajoute le peu de levure que j'ai mis, la moitié de la cuillère à café. Ensuite, je mets ma vanille, cannelle, muscade, vanille, tout ce qu'il y a, les petites épices qu'on pourrait rehausser en autre pour l'odeur. C'est comme les beignets de carnaval, mais c'est avec l'igname. Une fois que j'ai mis tout ça, je touille bien.
1: Voilà. Le sucre aussi?
2: Oui, je mets le sucre. Et après cette tarte, je mets maintenant la farine.
1: Petit à petit.
2: Les 120 grammes de farine. Alors, il y a aussi, dites-vous bien, je donne la recette, mais vous pouvez faire comme vous voulez. N'oubliez jamais cela. Il y a une base, c'est à vous
1: donner. On l'agrémente après.
2: Aïe, aïe, aïe. Comme cela vous semble. Donc, il y a de ceux qui vont mettre la farine avec la levure. Il y a de ceux qui vont mettre la levure avant, la farine après. C'est comme vous le sentez. Mm-hmm. D'accord? Moi, je mets plutôt ma levure avec ma farine.
0: Ça va avoir un résultat, oui.
2: D'accord. Une fois que j'ai bien mélangé, j'obtiens une pâte assez consistante. Je prends mes 2 cuillères, tandis que j'ai mis l'huile à chauffer. Et je prends mes 2 cuillères, je forme mes boules et je mets. Et je fais cuire un feu doux, pas trop fort, parce que si le feu est trop puissant, l'huile est trop chaude, ça va cuire à l'extérieur, mais pas à l'intérieur. Mm-hmm. Ok, bien cuire, quand c'est bien doré, ne pas tourner, hein, Ça n'est pas joué.
1: Tout seul, normalement.
2: Oui, normalement. Maintenant, si ça se tourne pas, attendre que le bas, on voit dans le faitout, dans la casserole, ce que vous voulez, on voit que le bas est bien doré. À ce moment-là, on peut retourner. Mais tant que c'est pas doré, ne pas toucher, parce que ça peut s'effriter ou ça peut se casser. Donc, il est important de laisser cuire convenablement. Quand c'est bien cuit, je peux tourner, ça se tourne facilement. Et là, les deux, les en haut, en bas. Et quand c'est bien cuit, je mets dans un bol avec, bien sûr, du sucre dessus. Mm-hmm. Et je mange cela comme un beignet. Beignet, mais c'est à la manière sucrée. C'est bon? Mm-hmm. Je te vois qui me regarde, Patricia. Ça va?
1: Donc, l'igname sucré.
2: L'igname sucré. Voilà. L'igname sucré.
1: Vous savez qu'on l'appelle yam?
2: Oui,
1: c'est
2: yam. Yes, yam.
0: Yam.
2: Yam. Yam.
0: Ah, tiens.
2: C'est bon?
0: Aussi. Donc, nous allons bientôt avoir notre intervenant.
2: Très bien. Alors, on le laisse.
1: Alors, avant.
2: Oui. Dis-nous. Oui.
0: Alors,
2: les gnames crues.
1: Je vais pourquoi vous entendiez
2: oui.
1: bien.
0: Oui.
1: Il faut éviter de consommer les gnames crues.
2: Oui.
1: Parce que son amidon est indigeste
2: mm-hmm.
1: et peut devenir toxique.
2: Bien dit.
1: Jamais d'igname cru. D'accord? Donc, toujours être dans la cuisson de l'igname.
2: Toujours.
0: Donc, pas d'igname cru, toujours être dans la cuisson de l'igname. Notez cela bien, c'est important, puisque certaines personnes veulent peut-être le faire différemment, mm-mm. mais il est important de le faire pour que vous
2: toujours
0: soyez en bonne santé.
2: Hein. Toujours faire
0: oui, c'est important cela.
2: Voilà.
0: Très bien.
2: Donc, tu peux le reprendre encore. Hein. Reprends-le, puisqu'on peut
1: jamais.
2: Manger.
1: Consommer l'igname cru.
2: Très bien.
1: Parce que son amidon peut être indigeste et peut être toxique.
2: Voilà. Très bien.
0: Très bien. Donc, nous allons avoir notre intervenant, M. Jean-Claude Boulier, qui vient de la région de Trois-Rivières, de la Basse-Terre, pour ceux qui ne connaissent pas le territoire, le métamanioc, comme on dit, puisqu'il est intéressé par tout ce qui est jardin. Il va nous parler aussi d'un aspect un peu moins réjouissant, mais qu'il faut aborder, la chlordécone hein, aussi, et comment faire pour éviter d'avoir cette contamination dans la méthode de cultiver ou de d'arranger sa plantation et plutôt son jardin. Donc c'est Monsieur Jardin et spécialiste aussi de l'igname jaune dont il va nous parler d'une manière assez précise. Avec des techniques bien rodées. Alors pour les auditeurs aussi en créole, il va nous parler en créole. Pour ces mounaka kouté, katan, pour goûter, goûter, goûter, zoki, tan, parler en créole, parce que c'est langage à nous. Et nous qui tan, missier, et Jean-Claude, qui parler avec nous, assis, tout ça qui n'y avouait avec Zignam. Zignam jaune et qui j'en fais pousser.
1: Et son métamanioc et c'est pas peu dire.
2: moi pour mon sol je
1: il a déjà
2: non pour mon sol moi j'ai fait analyser mon sol.
0: Parce que analyser ton sol.
2: Mais oui c'est pas payé.
0: Oui.
2: Bon, un technicien vient et prélève un échantillon, c'est lui il prélève où il veut. Parce que mon époux a planté du manioc, on a des maniocs. Et ils prélèvent, ensuite ils analysent.
0: Oui.
2: Et après coup, comme nous sommes agriculteurs, entre guillemets, une prise de sang a été faite aussi.
0: Une prise de sang a été faite aussi. C'est intéressant. Ouais. Je voudrais qu'on puisse revenir sur ce dans un instant.
2: Oui.
0: Bonjour, monsieur Jean-Claude Bouillet. C'est avec plaisir que nous recevons.
3: Alors, bien bonjour. À part qu'on entend les bonnes FM là, les bonnes. Elles là, mais on coûte les autres en les petits brins, malheureusement, en les bonnes FM là, parce que nous, au niveau de la radio là-bas.
2: Okay.
3: Alors, on est très, très, très content de vous compter avec les autres. Et avec les autres, on vous dit, restons dans la pacifique pour nous parler. Donc,
2: nous avons
3: Racontez-moi de réagir par rapport à son temps, à l'opinion de temps. Pourquoi? Parce que ça a été opéré. On te rappelle 80 années hier.
2: Ah, joyeux anniversaire, non, anniversaire.
3: Alors, ça veut dire qu'en traversant l'hôpital, ouais.
2: Uh-huh.
3: En tracé la voie de Polonie, à département, département à côté, etc., etc., jusqu'à l'autre.
2: Ok.
3: Et en vrai, qui gens, à la fois les mentalités, les gens n'ont pas observé la nature, en gens n'ont pas positionné nous par rapport à la nature, en gens n'ont pas positionné nous par rapport à jardin, par rapport à manger, ça a changé. Ça a changé, on l'a, même si l'homme était heureusement, heureusement, tant pis s'il vous plaît, heureusement. Parce que moi qui là, c'est le huitième du nom, et une famille en moins élevé, 9 simones en l'ont un hectare. Le rassure-vous.
2: Oui, nous rassure-vous.
3: Et tous les jours, nous tenons boire et manger. Nous devons avoir de l'eau à la pluie. On voit poste à galère nivée, on voit télé noir et blanc nivée, on voit télé aux couleurs nivées. Enfin bref, on voit ça, il y aura une évolution. Et moi, en matière à réagir sur cet nombre d'habitants, c'est-à-dire de plus en plus, il y a séparé la société en nous, dans le monde dans la ville et le monde dans la campagne, entre un monde qui est au jardin et un monde qui est professionnel. Alors, écoutez attentivement si vous voulez, à part si vous écoutez toujours, quand vous dites boulot bravo, il prend un chemin qui est difficile, chemin à bio, qui n'est pas forcément ça y a connu à l'école, mais qui pour l'instant a imposé, bien que moi, en un sens à bio, en parlant dans plutôt sens à naturel, cherchons une agriculture naturelle pour nous. Et pour qui on a dit ça? Parce qu'avant tout, on a attendu recette, on a fait manger bien sûr, voilà. Mais là, on a attendu pour nous améliorer produit brut là, à part du produit brut là, peut pas meilleur que ça. C'est une question de préparation. Moi qui là, on va faire gratin à Christophine, on va faire gratin à Gidon, on va faire Jean-Monat, et en signé sans lettre à dents, sans pain à dents, on va mettre Sylvain Père, Sylvain Barreau. Et Zonion Rouge, oui, Zonion Rouge, avec Sylvain Plus, et ça, il y a des papiers, on a dit, madame, c'est là qu'on a dit parler de. Piment doux, bravo.
2: Ouais.
3: Piment doux.
0: Ouais, c'est Christelle, ouais.
3: Alors, attends, piment bio avec piment biologique, piment végétal. Si vous dites non, végétal, mais on va dire non.
2: Ouais, c'est piment
3: doux. Comme meeting comme végétal.
2: Mm-hmm.
3: Bon, alors là, c'est des gens en problème, même bon. Bon, ouais. Me souvenez.
0: Ou dis-moi.
3: Donc, viens moi, ça va dépendre quand on va manger comme viande.
0: Ouais.
3: À quel moment on va manger, qui va orienter à elle. Et continuons à manger. En termes de poser des problèmes fondamentaux, là, pourquoi nous allons manger?
0: Ou quand on est jeune aussi.
3: En tant qu'Advina Nassau balancer un concept qui n'est pas duplé, moi, bien qu'on est déjà renvoyé, c'est manger en conscience. Pourquoi manger pour qui, peut-être? Voilà. Si nous répondons à la question à ça, nous pourrions faire nous proposer d'autres alternatives en gens qui n'ont pas fait nous manger. Parce que famille en nous avant, maman moi, il a été 10h11, il a sorti en jardin, il a dit, bon, on va passer une manche.
2: Ça c'est vrai.
3: Il t'a gardé, si tu vas fuir après, il a confié après, si tu vas pour lui, il a bon pour lui. S'il faut fuir aux îles, il a fuir aux îles, allons toi à l'air. Et ainsi le syndicat qui n'a pas de boire, d'accord, mais en tant que belle tu vois, c'était avec trois bouteilles, trois de bois, ça ramène ça pas de bois aussi, trois d'embonne. Mais trois bouts de sous-là et trois savons là, et trois, comment on dit ça encore
2: Pacan.
3: Au Pacan, aussi bon. Aussi bon aussi.
2: À qu'est fait. D'accord.
3: Voilà. Bon, donc, moi, sans déverti, à pas poser juste des petits questionnements, nous pas manger pour nous donner énergie, pour nous faire activité, déplacez-vous, marcher, parler, etc. Pour nous faire tout ça, il y a fait. Et nous pas besoin aussi, ça nous manque quand nous avons bien-être général. C'est le dé, même pas sans l'autre. Le corps physique, il faut allier avec le corps spirituel et le corps mental. Si on ne pas fait ça, eh bien, on peut remplir un boulot, on peut remplir l'estomac, on peut courir des maladies et on peut prendre maladie en chemin. Voilà.
0: Et qui, ensemble, vous qu'a planté Zignam? Quand on peut dire nous aussi, technique à planter zinium et parlez-nous de ce point de clore des cônes après. Qui technique
3: vous avez dit? Rapidement, alors, papa, donc c'est ça, je veux dire, moi, on va partir dans un groupement, nous, c'est KBM, Kapoubo et Manche.
2: KBM.
3: Nous ne pouvons pas réfléchir à l'état de l'étude. Alors, c'est pour ça, en fait, pas parler de ça, la souveraineté alimentaire, Kassaye. Et Kassaye, boire et manger. Kassaye, en jardin. Kassaye, un professionnel qui a dans l'agriculture actuellement. Tout le monde a bien expliqué. Hein? Mm-hmm. Malheureusement, il a fait tout le bitail programmé pour nous revenir. Et pour courir en supermarché, là, acheter ça, il a manqué. Et nous, l'a donné nous, pas produit, et on a dit aux gros producteurs, producteurs à bonhomme, producteurs à con, nous ne pouvons pas y aller, et nous allons acheter tout le bitail dans le supermarché, là. Et c'est pour ça que nous sommes malades pour ça. Et c'est pour ça que l'hôpital est toujours rempli, et nous pouvons finir rempli. Donc ça veut dire que la nature, son but est primordial. Faut nous ça aborder, faut nous. Faut pas nous dompter, faut pas nous casser, faut pas nous tuer, nous pas faire partie d'elle, faut nous apprivoiser, faut nous faire corps avec. Et faut nous apprendre à manger en saison, ça qu'il faut, chaque saison. En tant que balala, t'as là, on va habiter, pas d'accord personnellement à ce que nous produisons contre saison pour faire l'argent, pour faire gros l'argent. Enfin, c'est ça l'objectif là, pas faire contre saison, pas faire nous picher. Pas plus que ça. Tout ça, on met ça contre saison, on peut faire. Ou alors, on importe. Et on peut faire l'autre là aussi, quand on est aïe, pendant que vous, ou quand on est grippe, avec maladie. Bien, voilà. Donc, une fois on dit tout ça, encore une fois, dans les deux questions là, qui posent là. Oui, on fait tout le zignan. On fait le zignan qui disparaît. On parle de son vieux noyau. En région noyau, région noyau, tout le roche. Donc on ne peut pas planter avec sillon, heureusement. Parce que nous ne partons pas dans les temps utilisés pour pas être machine pour tuer Solon. Parce que ça, en réalité. Lorsqu'on prend un gros tracteur, on ne peut pas vivre en chantant, on ne peut pas vivre en banane, en zone capacité, on peut vivre là, on ne peut pas faire tout ça différent, on ne peut pas fouiller en fond. On l'a pu tomber toute la rivière et ensuite on va vivre dans le niveau d'école, parce que c'est le niveau d'école. Voilà, mais c'est ça, la réactivité sur l'esprit, hein, pour qu'on ne soit pas provoqué, mais montrer que hein, nous n'avons pas marché si tête. Famille en moins, apprendre à manger à dans le jardin, en association. Donc, pas moins de moi, si on produit zignan, on produit zignan, on produit à conseil zignan, on produit plusieurs catégories zignan, famille en moins, apprendre à manger, cassaillé au zignan blanc, cassaillé au zignan jaune. Kassaye couscous, kassaye on adore, kassaye on après on renseigne, kassaye zion jomna, c'était base là. Et il sortit en Afrique, zion jomna. De même pas grosse caïla, kayin c'est celle discoréale qui parle à la table. Tout le reste, c'est zion blanc. Pourquoi? Parce que nous avons poulet blanc là. Malheureusement, ça symptomatique, hein? C'est ça. C'est ça en réalité. Je ne pas aimé. Je n'ai pas dit, on peut arriver au Saint-Catherine, Saint-Vincent.
2: Saint-Vincent.
3: Elles ont retrouvé son mot.
2: Oui.
3: Enfin, presque à moi, ça.
2: Presque, pas ni encore.
3: Alors, si bien qu'elle dit, moi, on va saluer le droit, on va saluer Pharaon, on va saluer avec tous les responsables à l'Union Guadeloupe qui ont travaillé pour la Guadeloupe. Mais le travail, c'est couler à l'Union, essentiellement, et si rentabilité est, et si. Capacité à être tiendée le plus longtemps possible lors du pays. Et qu'elle va pousser. Et tu vous avez expliqué ça. Donc ça qui fait que l'Ignat, tout c'est la veille dans les 70, inventer ou mettre sur place plus de 10 variétés de l'Ignat blanc. Certains ont parmi les tons d'agnon. Alors moi, nous avons des fiches à variétal, à l'Ignat, non, pas que nous, on va pas de client. Alors, on est. Par exemple, on est en Babonga déjà là. En Babonga, c'est Tahiti, ça peut être en Pacifique. Hein? On est Boscaïla, ils sont tous là. On est Kamuzala, c'est l'État qu'on a mis à l'air avec Kinabaro. Kinabaro, et bayo et kabouza finit par contre parce que nous pas standardisé. Le standardisé. Il ne faut pas y faire plus qu'un kilo trois.
2: Tout à fait.
3: Moi, personnellement, en pas parler de l'autre, en pas parler de l'autre, on peut répondre à la question encore du non, on peut répondre à l'État.
0: Il n'y a pas de problème.
3: Non, ça n'est pas autant. C'est pour faire ça qu'on prend, nous fait ça, nous dit, nous fait. Mm. Et qui y a là, la chambre d'agriculture, les coopératives qui étaient à sol, à ça y a le développement agricole, à travers le sac du NUFA, parce que c'est si on va te faire ça, on va te faire un point, on va te faire un DJ à l'époque, dotation jeunes agriculteurs. C'est si on fait ça, on dit nous faire, eh bien, on va voir ça. Ça et après, on passe comme on dit là, à l'école de l'école, juste à l'aide. On travaille pour les agricoles et pour les impôts. Et on va venir riche. Donc, on ne veut pas tirer l'illusion, espoir, je ne dis pas, hein. Bio, c'est un autre aspect en gros. Là, il dit travail bio, qu'on s'en l'a, qu'on s'est placé, qu'on sorti, sorti l'homme bas là, sorti l'autre côté là. Alors que son nom, nous, tout, nous fait naturel, qui a été plus bio qu'on naturel. On dit un jeune en banquier quoi, qui dit même en banquier fouillable, qui va plus loin, on va trouver un petit coco. Si moi, à côté, à eux, on va trouver d'autres types de plantes. Pour ne pas jamais être sans manger tous les jours. C'est ça qu'il n'y a pas pris un jardin bocage, un jardin naturel. Et quand nous faisons, nous tirons ça pour nous mettre poyot pour voler en bas là. Mais pour mettre poyot, eh bien, il faut poyot là pas résister, d'abord, bel régime, gros régime. Et comme nous parasites à manger à Sinaï, il faut que tu parasites là, et en même temps, faire mon santo, faire la joie. Eh bien, c'est comme ça nous faisons quoi de bon, hein. Il nous fait plein de points là-bas parce que il m'a dit « Attends, si je parle de points. » Et bien, en tuer santé en moi, en tuer santé à la population là, il faut en pénion au minimum pour en survivre. Et même les gros plantes, regardez, ils n'ont pas disparu. Combien de plantes bon on a arrêté? Combien de plantes quand on a arrêté? Il a appliqué des normes. Et ces normes-là, ça, c'est-à-dire passer produit, mettez tracteur. Là, même là, on ne peut pas mettre tracteur, mettez, c'est ça entraînement. En tenue chérie, en bourré terre, en tué terre là. Malheureusement. Et c'est pour ça qu'on va revenir. Et on a dit, il ne faut pas nous faire ça. Et moi, en passé pour ça, moi, en trouver place en moi, on a travaillé, parce que nous, on va dire, nous ne pas mettre la diversification réelle en place. C'est-à-dire. Association de plantes, qui plante vous peut mettre à côté de qui plante pour que rien n'empêche l'autre parasite là de développer, pour que l'île peut développer, pour qu'on y boit et manger tous les jours à casa. C'est ça le premier message qu'on peut faire passer. Parce que si bateau va enlever, si la guerre était quand il peut se mettre là, n'importe qui l'est, quand nous pas fait, ben nous peut morfler. Si va se commencer à viser parce qu'il y a un blocus. Faut nous réfléchir à ça. Le problème, à nos premiers temps, bravo sur nous, il ne faut pas nous tuer le monde, il ne faut pas nous tuer seul là. Pour nous, on vit dans la vie tout, à des cas dit plus simple, plus naturel.
0: Ou t'es quasi, ou t'es quasi vite, si technique,
3: oui.
0: À planter Ziam, avec leur décode là, est-ce qu'on est en technique?
3: Oui, mais à part moi, tout seul, c'est-à-dire, oh, je m'en sais pas, c'est on y voit qu'à ta petit côté des autres là. Ouais. Donc, depuis que j'ai un jour, il t'explique que j'ai un cas planté en bas, dans ça, hein.
2: Oui.
3: Ça commence pour un point en même, et c'est ça qu'on fait. Ouais. Alors, c'est ça qu'on peut faire systématiquement tout bateau, mais en région, nous, c'est pas une autre solution. Parce que tout ça, il travaille en disant que là, ça qui est en tête. Pas qu'on patate, pas qu'on viande, ou pas qu'on. Qui était encore.
2: Pas possible.
3: Et du temps. Qui disparaît, tout le monde qui disparaît, ouais. Etc. Bon, tous ces plantes-là, ça, et sont d'identité, ils n'ont pas mis racine à eux. Et ces racines-là, ils n'ont pas mangé là. Ou bien produit là qu'on peut transformer là. Et c'est aussi camagnon, magnon, etc. Tout ça, pour faire ça. Eh bien, on ne peut pas faire une identité là. Donc, on ne peut pas qu'on sacre, on bac, on ne peut pas créer un sol. Artificiel, par un sol artificiel, c'est un autre type de sol, côté végétal, côté qu'on va fabriquer à partir des racine, pas racine, en lait, feuille et broche, et voilà. Quand on goûte un petit canal, les oignons, on ne peut pas faire ça, là, il faut couper tout au bon chemin. Eh bien, il faut qu'on compense ça avec ça.
2: Oui.
3: On pense là, ça, pour terre végétale, qu'on peut mélanger avec notre terre. Voilà. Donc, on va fabriquer ça, mais c'est comme ça qu'on fait patata ou à dans ça. On va prendre, on peut juste prendre l'eau seul. Ça va montrer aussi que l'homme est venu à nous faire des petits potes-là, ils ont dit dans le balcon à nous. Ils savent nous faire. Et nous, nous proposons de faire 10 000 bonnes. Nous ne pouvons pas faire 10 000 bonnes. 10 000 dans le balcon, nous. Nous ne pouvons pas faire ça. Mais l'homme seul, là, on va préserver parce que pour les pieds bois, c'est ça qu'a brûlé contre le CO2, le fameux empoisonnement atmosphérique. Et tout ça, c'est le pied bois-là, il va brûler avec la racine-là et avec tout le bidet. Il a créé un microclimat, il a créé un climat qui permet de vous mettre en train. Donc pour lui, la souveraineté alimentaire, il faut commencer par là, sous par passer par là, tout reste on peut être tributaire à ce moment à l'autre là. Et comme il n'a pas poussé, il ne peut pas pousser pour le chouéon, eh bien il ne peut continuer pas pousser et chouéon.
2: Monsieur
3: donc, ça veut dire qu'il ne faut pas habiter à revenir à l'essentiel, revenir à ce que nous avons fait avant, qui était bon.
0: Revenir à l'essentiel, revenir à ce que nous avons
3: fait avant. Et bravo pour les gens qui ont voulu pour ça, quel que soit moyen, il ne faut pas chimer, ça ne faut pas prendre. Pour l'instant, si on met un chimer, il faut un bon chimer.
2: Ah, oui.
3: Mais il faut être très vite ça limite, parce que après, il y a qu'on a cultivé en association. Sans vous être la troupe, mais ils permettent aussi de vendre à tout moment quand ils disent d'aller en patate, aller en usine, mais aussi en fuyapin, en boyau, il faut apprendre à manger boyau, alors ils sont formés, mais font-ils toutes les variétés qui disparaissent. Et à partir de loin, il faut y apprendre à transformer, mais à part vos gros entreprises, vos gros métiers pour moi, à tes présidents, pas président du directeur, il faut vous parler.
2: Okay.
3: Un domaine où on fait tout ça, si on a dit cela, en créer une coopérative là, et en créer la paix, en créer toute qualité de vie avec ce robot, nous créons bon champ, nous faisons jambon, nous faisons paquet de vie, Guadeloupe, local. Mais est-ce que ça aussi à l'air? Bon, voilà. Alors en parlant l'eau, en disant l'eau, il y a tout ça pour dire que oui, ni moyen planté. Même là, il n'y a pas de col. Nous y a encore peut planter à temps. Tu disparais,
2: ouais.
3: T'en as disparu.
2: Oui.
3: Eh bien, monsieur Carlotien, il n'a pas été capable de partager tout ce qu'il a pensé. Mais il était d'accord sur ça. Il était 5 hectares de jardin. Et quand il était dans le jardin, il était mis à dos, il était mis café, il était mis caco, il était mis vanille, et il était transformé. L'argent là, son transformation là, il est humain. En bout d'un topau ou produit pour mon vin manger brut et pourquoi le transformer à Kazayo, proposer yo en sécurité aussi, faire farine à Zignam.
2: Oui.
3: L'autre Zignam là, juste à l'heure, nous disons, toujours. Bon, mais enfin bref. Bon, mais on peut transformer Zignam là en farine. Farine à Puyapin, on peut faire. Farine à Poyola, on peut faire. Et avec ça, oui, Pistel, nous allons faire bon pilier, bon total de vie après. Mais il y a un avantage, tu peux pas passer tout à fait. Mais oui, ok. Apprendre à faire monter, apprendre à transformer, et c'est l'avenir, c'est ça. Après aussi, la dépression, c'est ça. Alors, quand on fait une petite place, tu ne peux pas maîtriser. Tu n'as pas besoin de contracteur, pas besoin de chimie là, ou de boire. Si on panier assez, voilà les voisins, mettez-vous ensemble, faites jardin partagé, faites coopérative, faites jardin ensemble, mettez-vous ensemble, faites coup de main, solidarité, visez ça pour nous.
2: C'est ça.
3: Et en capé, je pose en question.
4: En capé, j'ai une question, M. Pouli. Au départ, c'est Patricia. Au départ, on dit qu'il faut nous poser trois questions. Il faut nous poser nos trois questions capitales. Ou bien nous, il y en a dans nous. C'est pourquoi nous avons mangé. Et ces deux autres-là, bon nous yo.
3: Eh bien, premier là, c'est pour une énergie. Ça veut dire que pour chercher les meilleures sources d'énergie vivant.
4: Tout à fait.
3: Déjà, on y fruits, on y agrumes, on y toutes sortes de fruits, on veut dire plus ces arbres, le citron, tout ça, pour remettre ça au bout du jour. On y aussi tout ça qui est au baptême, mais à d'autres saints. Et là, par une possibilité de l'intestin, saint, bon, on va mettre bas comme intermédiaire. On peut produire.
2: Okay.
3: De toute façon, on va produire ça pour bas énergie.
2: Okay.
3: Deuxième aspect là, c'est bien-être. L'on jardin là, qui est à la tête, à la limite, à part que tu vas voir, pour bien le montrer, hein. Ou malade, on l'a même dit, problème en tête à l'eau, qui est malade physiquement, il va y entrer là, il va mettre une main à l'eau, il va planter ça.
2: On peut dire.
3: À part que ça va guérir, mais ça va soulager l'eau, l'eau, bien-être. Le troisième aspect là, c'est faire penser par où il est. Son petit être qui va traverser là, du moins 80 années, en Jacques a songé qu'ils ont envie de passer l'autre côté là. Mais si on dit, après, l'autre côté là, il est un petit peu pas mal, et pas tout le monde, pas le seul monde, ou non, après, il y a une autre vie. Parce que ça va passer par où il n'est pas là. L'autre vie là, ça, c'est un papillon vie spirituelle. Ça veut dire que vie spirituelle là, ça, il faut apprendre à garder la lune, il faut apprendre à garder le soleil.
2: Mm-hmm.
3: Donc, nous allons compter avec nous.
2: Ouais.
3: C'est bien, nous, on est parfait.
2: Oui.
3: Nous allons garder la lune, nous allons mettre tout un série de problèmes, c'est un passé là. Là, on belle beau la lune, et bien, on va correspondre avec la constance pour nous. On fait aller, on s'en poussière sur la terre. Et la terre même, c'est allié par rapport à l'univers. Donc, ça veut dire, on va relier, j'avais là, on va relier à l'infiniment grand. Et en même temps, l'infiniment petit. Ce qu'avait la science à l'air, parce que ça va dire la part religion, hein. Avec la science, nous n'y actuellement tous les théories actuellement quantiques en particulier par montrer au concept. Nous n'avons pied bois, nous avons l'intelligence. Pour apprendre pour ce qu'on avait. C'est des vibrations. Il faut pas compter avec. Bon, ça veut dire que le bien-être là, il passe seulement au bien-être mental, ils sont au bien-être aussi physique, on sent ça, échange d'énergie. D'ailleurs, il y en a un bel madame. Et quand j'ai dit madame, elle a dit, t'as fait un petit jeu. Quand nous allons dire, pour nous adapter, nous connecter,
0: pour nous adapter. Là, c'est en d'autres agricultures.
3: Vous ne pouvez pas voir, et vous êtes là.
2: Ouais.
3: Bon, les trois. Donc, aspect physique, matériel, aspect aussi spirituel et aspect mental,
2: bien-être.
3: Ça nous dira plus aussi, mais c'est l'habitude dans nous, c'est pas pour nous faire. Voilà. La solidarité entre nous, apprenons-nous, apprenons d'autres vitesses qui tuent le monde. Enfin, comment vous avez ça? Si nous parlons d'avec, nous ne pas dire c'est une nation. Apprenez les autres, on nous doit apprendre tous les autres.
0: Donc apprenez si les autres. Au lieu d'apprendre à tous les autres. Bien, Mola t'a dit des fois, parce que Mola a sonné des fois en guerre à monde, pour nous payer ça, pour avancer. Eh bien, monsieur Jean-Claude Bouillet, nous a dit.
3: Claude Bouillet,
0: nous a dit merci des fois. Merci pour ça, vous faites. Nous avons regardé Liana Javert pour nous payer ça à parler et continuer à parler avec vous.
3: Pas de problème. D'abord, c'est qu'à concerner Jade, qu'à concerner d'autres modèles de société, d'autres rapports entre nous, pour nous bien entre nous en tant que Guadeloupe, en tant que Caribe, pas de souci.
2: D'accord.
3: Pas de souci. À disposition. Et tout le monde a pas de à disposition à l'autre.
2: Ok, ça a noté. Merci, on peut.
0: Un peu, merci.
3: Ouais. Merci. Et si nous, vous, pas madame, vous avez rien dit, tous les mardis, on rencontre et on peut manger ensemble.
2: Ah bon, oh là, à KBM?
3: Oui, à KBM.
2: D'accord. On pas connaître, moi, quand dit ça.
3: Contactez le secrétaire à l'organisation à KBM.
2: On est numéro de téléphone, là, s'il te plaît.
3: Non, pas ni,
2: on pas ni, on va aller chercher. C'est Henri pour moi crier.
3: Henri qui va retenir.
2: Henri qui est pas moi. D'accord.
3: Il y a bon mot là. Voilà.
2: Eh bien, ok.
3: Voilà. Espérez apporter des trois butins à l'île.
2: Au portant l'eau.
3: Voilà. Ok. Tiens, bébé, tant mieux, parce que c'est bien, moi, à l'aise, c'est transmettre et faire en sorte que nous changer la situation, la terre, et là, parce que pas autrement, c'est le chaos. Hein.
2: Ah, d'accord, bien. Hein. Mais ça qui est ça qui voilà. Et Claude, c'est que c'est chaque monde qui peut prendre en conscience à ça qui est arrivé et ça nous peut faire. Nous, des fois, nous j'abaisse les bras, nous j'attire, c'est qu'on s'habite à l'aïe, mais il faut nous n'est en sursaut d'éveil pour nous décider que nous c'est qu'on s'en ouvre les aïe, et petit à petit, c'est avec grande dirigeant nous qu'on fait ça. Pas vrai?
3: Mais quand ça, je vais faire là. J'ai trois madames. À part pour aller, un seul nom.
2: Ouais, nous, à deux madames, un seul nom.
3: Eh bien, il faut que je prenne la main, c'est madame. 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Merci. Il n'y a pas de problème.
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2: Elle doit espérer aussi que ces auditeurs-là apprennent, qu'elles retiennent pour qu'elles ça transmettre. Pas garder bazot, mais qu'elles puissent ça transmettre information-là à d'autres mondes pour qu'elles ça rentrer en chemin, apprendre et développer yo.
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1: 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Très bien, rendez-vous à la semaine qui va précéder, eh bien, votre joie de peut-être nous inviter et que vous soyez toujours, eh bien, en cuisine ou dans votre jardin impliqué. 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
2: Dis bon, au 21, allô.

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0: Allez, musique qui va jouer là, des bien trop à la guerre, c'est nous qui avons chanté. 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Des bruits, on parler nous mal, parce qu'il y a l'autre bagaille pour nous dire pour vous. On va être la guerre, déjà ça, vous, peuple, à chanter.
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0: 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Et fin juin, album 15-14, musique. Je ne sais pas si tu as quitté toi, tu as mis tout. Regarde, pile musique, oui.
1: Lika, même, il veut 20.
0: Parce qu'on a l'album, là-bas.

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